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Voici Laurie Sky sur la radio d'ici.

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2: J'ai commencé par Instagram, c'était cool, j'avais un très bon programme. Petit concert dans des bars vides, ma babysitter la première à me suivre. Ensuite tout a

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2: Bonjour, la canicule recule en France. Si plusieurs départements du Sud-Est sont toujours concernés par une alerte orange, la température, elle, baisse sur le reste de l'Hexagone, où cette fois-ci, ce sont les orages, parfois violents, qui menacent. Dénouement et début d'un deuxième épisode dans l'affaire Jubilard. 5 ans et demi après la disparition de son épouse Delphine, Cédric Jubilard a avoué être l'auteur de sa mort. Ce jeudi, il a conduit les enquêteurs à Mayoc, dans le Tarn, où les ossements ont été retrouvés. Son avocat évoque un soulagement après des années d'enquête. Le procès prévu en septembre pourrait être reporté pour permettre les analyse nécessaire sur les restes découverts. L'adolescent de 15 ans, jugé pour le meurtre de Mélanie, surveillante au collège François Dolto de Nogent, a lui été condamné à 18 ans de réclusion criminelle par le tribunal pour enfants de Chaumont. Les faits remontent au 10 juin 2025, lorsque la victime de 31 ans avait été poignardée lors d'un contrôle de sac. Le jeune a été reconnu coupable de meurtre aggravé. Encore une hausse des prix de l'électricité en vue. Le gouvernement a confirmé qu'il va suivre l'avis de la commission de régulation de l'énergie qui préconise une augmentation moyenne de 2,5% des tarifs réglementés au 1er août, une évolution qui concerne près de 20 millions de clients résidentiels et qui va entraîner une hausse annuelle moyenne d'environ 26 euros. Ces nouveaux tarifs devraient permettre de financer l'entretien des réseaux et le maintien des capacités de production. Une information judiciaire ouverte concernant l'incendie de la forêt de Fontainebleau. Le gérant d'une entreprise de travaux et deux ouvriers ont été présentés à un juge d'instruction hier. Ils sont soupçonnés d'avoir provoqué le premier départ de feu avec une disqueuse lors de travaux sur l'autoroute A6. Par ailleurs, deux jeunes de 18 ans, dont un sapeur-pompier volontaire, sont toujours en détention provisoire pour d'autres départs de feu. L'Espagne, de son côté, fait face à un incendie de taille dans la province de Saragosse, en Aragon. Le feu a déjà détruit 7600 hectares et contraint 5 villages à l'évacuation. Plus de 400 pompiers et des renforts militaires sont à pied d'œuvre. Enfin du cyclisme, avec Tim Merlier qui conforte sa domination sur le sprint du Tour de France. Le Belge a remporté sa 3e victoire hier à Chalon-sur-Saône à l'issue de la 12e étape. Il s'impose devant Olaf Koij et Jasper Philipsen. Mats Pedersen, lui, garde son maillot vert, tandis que Tadej Pogacar reste en jaune.

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0: Brigade Lay sur Demoiselle avec Never Gonna Give You Up à l'instant sur Demoiselle et pour vous réveiller. Écoutez, bienvenue, merci de nous avoir rejoints sur Demoiselle, c'est votre radio en Charente-Maritime. Bon réveil, 7h, votre émission, on aurait dû se coucher plus tôt.
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2: Bonjour, de nouveaux départements sortent de la vigilance orange canicule selon le dernier bulletin de Météo France de ce matin. Le sud-est reste concerné par une vigilance orange avec 10 départements. Tournant majeur dans l'affaire Delphine Jubilard, ce jeudi des ossements ont été découverts à Cagnac-les-Mines dans le Tarn sur les indications précises de Cédric Jubilard. 10 jours après avoir avoué être l'auteur du meurtre de son épouse lors d'une dispute conjugale, le suspect a conduit les enquêteurs sur le lieu de la dissimulation du corps. Des analyses médico-légales sont en cours pour confirmer formellement l'identité de la victime. 18 ans de réclusion criminelle pour l'adolescent de 15 ans qui a été jugé pour le meurtre de Mélanie, surveillante au collège François Dolto de Nogent. Il a été condamné par le tribunal pour enfants de Chaumont pour des faits qui remontent au 10 juin 2025, lorsque la victime de 31 ans avait été poignardée lors d'un contrôle de sac. Encore une hausse du prix de l'électricité. Le gouvernement a confirmé qu'il va suivre l'avis de la commission de régulation de l'énergie qui préconise une augmentation moyenne de 2,5% des tarifs au 1er août. Une évolution qui concerne près de 20 millions de clients résidentiels et qui va entraîner une hausse annuelle moyenne d'environ 26 euros. Ces nouveaux tarifs devraient permettre de financer l'entretien des réseaux et le maintien des capacités de production. Une information judiciaire ouverte pour l'incendie de la forêt de Fontainebleau. Le gérant d'une entreprise de travaux et deux ouvriers ont été présentés à un juge d'instruction hier. Ils sont soupçonnés d'avoir provoqué le premier départ de feu avec une disqueuse lors de travaux sur l'autoroute A6. Par ailleurs, deux jeunes de 18 ans, dont un sapeur-pompier volontaire, sont toujours en détention provisoire pour d'autres départs de feu. Et puis l'Espagne fait face à un incendie de taille dans la province de Saragosse en Aragon. Le feu a déjà détruit 7600 hectares et contraint 5 villages à l'évacuation. Plus de 400 pompiers et des renforts militaires sont mobilisés. En cyclisme, c'est Tim Merlier qui conforte sa domination sur les sprints du Tour de France. Le Belge a remporté sa 3e victoire hier à Chalon-sur-Saône pour la 12e étape. Tadej Pogacar lui reste en jaune. Et puis en football, on va tout faire pour aller chercher la 3e place. Ce sont les mots de Didier Deschamps, le sélectionneur des Bleus, avant la petite finale contre l'Angleterre qui se jouera demain. Coup d'envoi du match à 16h.
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0: Vendredi 17 juillet aujourd'hui.
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0: 195e jour de l'année, c'est la Saint-Charlotte. Bienvenue, merci de nous avoir rejoint ce vendredi. Ça y est, une atmosphère bien plus respirable, des températures qui frôlent les 30 degrés. On est en été, mais on est beaucoup moins en canicule. On y reviendra d'ailleurs sur cette météo tout à l'heure sur l'antenne de Demoiselle à la fin de l'information locale et départementale. Journal d'ailleurs présenté par la rédaction tout à l'heure, 7h15. Angèle, Justice, pour vous réveiller, voici le titre What You Want sur Demoiselle et votre éphéméride à suivre sur votre radio. Bon réveil à vous.
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0: Aujourd'hui, c'est la journée mondiale de la justice internationale, c'est la journée mondiale des emojis. Nous sommes donc le vendredi 17 juillet, 195e jour de l'année. On fête les Charlottes, d'ailleurs aujourd'hui, quelques anniversaires à fêter, ceux de vos célébrités. Cécile de France fête ses 51 ans, Mélanie Thierry, elle, a 45 ans, l'actrice espagnole Elena Anaya a 51 ans aujourd'hui. Il est incontournable, David Hasselhoff, lui, fête ses 74 ans, inconnu hein, bien sûr hein, pour ses rôles dans la série Alerte à Malibu ou alors encore K2000. Bon anniversaire également à Eric Collado, comédien et humoriste français qui fête ses 63 ans aujourd'hui du côté de la télévision. Michel Field également fête son anniversaire, 72 bougies. Hein. La musique dans quelques instants. I knew you, le single de Taylor Swift en programmation sur la radio d'ici. Et puis on jettera un petit coup d'œil également sur les souvenirs de demoiselles aux côtés de Terence Trent D'Arby et le single Delicate.
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0: 1993, Delicate est l'un des titres phares de l'album Symphony or Down, titre tout en douceur de Terence and Darby qui partage d'ailleurs le micro avec la chanteuse britannique Desiree, et la complicité donne un morceau à l'atmosphère à la fois élégante et intime. Ce morceau est un très gros souvenir de votre discothèque dans les années 90. Delicate, Terence and Darby.

0: Les années 90, à l'honneur avec Terence Rain D'Arby à l'instant sur Demoiselle, c'était Delicate.
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0: Et voici l'information locale et départementale sur Demoiselle.
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0: Et nous retrouvons sur Demoiselle les titres de l'info d'ici.
4: Un vote historique pour l'association pour le droit de mourir dans la dignité de Charente-Maritime. La loi sur la fin de vie a été définitivement adoptée à l'Assemblée nationale. Mais pour François Bon, délégué départemental, le texte doit encore évoluer. Sénatorial 2026, le député Rassemblement national de Royan-Est, Jean-Jacques Pascal Markowski, présente une liste pour les élections de septembre prochain. Et puis les danses et chants de Polynésie se dévoilent à Port des Barques le week-end prochain à l'occasion des 8e journées polynésiennes. Météo, on sort enfin de l'alerte canicule avec des températures de saison. Et tout d'abord, du jaune au vert, la Charente-Maritime sort enfin de l'alerte canicule ce vendredi avec un mercure qui devient plus raisonnable. Comptez 26 à 29 degrés pour les températures maximales, des températures agréables et de saison. Est-ce à cause des fortes chaleurs à Royan, la piscine municipale est exceptionnellement fermée jusqu'à nouvel ordre, indique la ville. Les contrôles de la qualité de l'eau ne sont pas assez qualitatifs, les traitements sont en cours. En attendant les résultats de nouvelles analyses, nous attendons indiqué du côté de la municipalité. La satisfaction de François Bon après l'adoption de la loi sur la fin de vie. Le délégué départemental de l'ADMD 17, Association pour le droit de mourir dans la dignité, se dit content que les députés aient pris cette décision. Les Français étaient largement favorables au texte, 92%. Les médecins aussi, 74%, rappelle-t-il. Une loi défendue depuis 14 ans par l'ancien député et aujourd'hui maire de La Rochelle, Olivier Falorni, qui a d'ailleurs assisté au vote solennel dans l'hémicycle du Palais Bourbon. La loi qui prévoit pour la première fois en France le suicide assisté sous conditions strictes a été adoptée à l'Assemblée nationale ce mercredi à une large majorité, 291 voix pour et 241 contre. Un vote attendu de longue date par François Bon qui souligne le long chemin parcouru.
5: C'est tout de même plus de 520 amendements qui ont été adoptés par rapport au texte initial. Donc c'est vraiment un texte qui a été... étudié, qui a été travaillé, qui a enfin été adopté par nos députés, par une majorité de députés. Toutefois, c'est un texte qui est quand même très encadré, puisque en fait, c'est la France qui aura la loi la plus restrictive, que ce soit après la Belgique, après les Pays-Bas, l'Espagne, Luxembourg, et même le Canada. Donc, ça sera un texte qui encadrera beaucoup. Malheureusement, ne prévoit pas que l'euthanasie, ça sera vraiment une euthanasie d'exception, c'est-à-dire que ça sera un texte qui permettra le suicide assisté avec une exception d'euthanasie lorsque on n'est plus en capacité physique de pouvoir pratiquer soi-même ce suicide. Donc c'est un texte qui devra évoluer. On sait déjà qu'il ne répondra pas à tous les cas de figure. Et l'ADMD va remplir ce rôle d'association.
4: Et pour autant, pour le délégué départemental de l'ADMD 17, le combat est loin d'être terminé. Il reste encore pour François Bon des obstacles à lever pour les personnes souffrant de certaines maladies, mais qui ne pourront pas bénéficier de la loi. Sur les 5 députés Charentais-Maritimes, 4 ont voté pour. La députée MoDem de La Rochelle, Sabine Gervais, l'écologiste de Rochefort, Benoît Biteau, le socialiste de Sainte-Fabrice, Barusseau, et le député Horizon pour Royan-Marraine-Oléron, Christophe Plassard. Seul le parlementaire RN de Royan-Est, Jean-Jacques Pascal Markowski, à voter contre. Justement, de l'Assemblée nationale au Sénat, Pascal Marcoski veut devenir sénateur. Il a annoncé dans un communiqué prendre la tête de la liste RN-UDR au sénatorial pour briguer le poste LR de Daniel Laurent qui ne se représente pas. Pascal Marcoski est depuis 2024 le député de la circonscription de Royan-Est-Jonzac. Il devra faire face aux listes de Corinne Imbert pour les Républicains et celle de Michael Vallée pour le PS dont les listes sont déjà bouclées. Le député RN n'a pas encore déposé de liste. Il attend des ralliements au-delà de sa famille politique avant d'arrêter une liste définitive. Pascal Marcoski.
6: Naturellement, cette liste est en construction. Je ne l'ai pas arrêtée. Elle pourrait être déposée demain s'il fallait, hein, mais je ne l'ai pas arrêtée parce que je laisse la porte ouverte. Ça reste une liste d'ouverture. C'est-à-dire, je n'interdis rien. Et dans la visite que je fais, parce que je commence mes visites au maire, si quelqu'un est intéressé à nous rejoindre, ça sera avec beaucoup de plaisir s'il veut défendre nos valeurs. Si on peut ouvrir cette liste au-delà du RN ou des Ciotistes, ça serait pas plus mal, puisque bon, on est là pour travailler ensemble et une vraie droite. Je ne demande pas à ce que les maires soient encartés, soient RN. Hein. Ça reste une liste d'ouverture, une liste de travail, et c'est pour faire changer les choses au Sénat.
4: Lors des dernières élections sénatoriales de 2020, la liste RN menée par Séverine Verbrouck avait obtenu 3,08% des suffrages. Pascal Marcoski espère bénéficier des scores des candidats RN aux dernières municipales pour faire mieux qu'en 2020. La communauté de communes de l'île d'Oléron fait partie des lauréats de l'appel à projet collecte 2025 de Citeo. Depuis 2014, les 8 communes mutualisent cette collecte via un flux unique dit multimatériaux avec deux modes, le porte-à-porte et les points d'apport volontaires. Malgré une progression de 22% des tonnages collectés depuis le passage à la redevance incitative en 2023. Le taux d'erreur de tri a doublé, passant de 15 à 30%. De plus, 1500 tonnes d'emballage, soit 72 kg par habitant et par an, finissent encore dans les ordures ménagères. Pour y remédier, un projet innovant sera déployé à partir de cet été et jusqu'à novembre 2027. Il combine actions de sensibilisation grand public, interventions porte-à-porte et caméras embarquées avec IA pour détecter les erreurs de tri par quartier.
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4: À la une de notre confrère Pays Rochefortais, ces communes qui se battent pour leur petit commerce. On dit qu'ils sont l'âme d'un village à l'heure de la désertification commerciale. Comment préserver les commerces de proximité? Exemple à Muron, Beaugeais et Breumagné. Bassin de Marenne, ce jeune agriculteur qui risque l'expropriation. La communauté de communes accélère pour son projet d'aire de grand passage. Rencontre avec Julien Hervé. Et puis la tremblade inséparable, même à l'EHPAD. Christiane Lemercier est la première résidente de l'EHPAD Les Bengalis à vivre avec son chien. Une première rendue possible par l'arrêté de 2025.
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4: Les danses polynésiennes à Port débarquent le week-end prochain. Le comité des fêtes vous propose à nouveau de faire un grand voyage à l'occasion des journées polynésiennes, 8e édition. Parmi les nombreux événements qui vont ponctuer ces deux jours de fête, les représentations de la troupe de danse Le Souffle Maori qui va présenter toute l'étendue de son talent. Katiana Aerapo est membre de la troupe et ancienne présidente.
7: Là, pour ce festival, on va être deux entités différentes. Il y a Le Souffle Maori et il y a le groupe de musique Maori Sunrise. En fait, on est deux entités qui travaillent ensemble. Les musiciens font partie d'une asso, les danseuses d'une autre, et on propose le spectacle ensemble sur scène. Au niveau musicien, chanteur, chanteuse, on est 5. Et ensuite, les danseuses, danseuses et danseurs, parce que pour le coup, on a quelques garçons qui seront également là. On sera 8. Elles seront 8. Donc en tout, on est une douzaine de personnes sur scène. On est tous de Bretagne, mais de différentes origines. Donc on a des origines polynésiennes, des origines de Wallis et Futuna. Voilà. On a tous des origines des îles. Et puis, on en a quelques-unes qui sont vraiment métropolitaines, mais voilà, qui se sont laissées embarquer par la culture.
4: Danse et chant de la Polynésie à découvrir le week-end prochain à Port débarque. C'est un clin d'œil, demoiselles. Vos sorties pour ce vendredi, tout de suite dans Quartier d'été.
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4: En Pays Marais, nous irons à Bourse-France, soirée guinguette au Parc Rançon avec le concert de Nicolas Saint-Lannes, ouverture des portes à 19h. En Pays Rocheforté, à Foura, la 15e édition de la Route de l'Huître avec à partir de 18h une parade nautique de Vieux Grément devant la Grande Plage. En Pays Rouennais, au Mat, les vendredis gourmands avec Food Truck, DJ set, concert et show laser à 23h. Rendez-vous à l'espace multiloisir. Et puis en Pays Sainté, à Foncouverte, ciné plein air au vallon de Montignac pour la projection du film Les Choristes à 22h30.
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4: Et puis l'art de la patience à la manière de Vincent Munier, photographe animalier. C'est le thème d'un concours photographique organisé par la CARA. Les œuvres de Vincent Munier sont actuellement exposées à la Maison des Douanes à Saint-Palais, une source d'inspiration pour tous les amateurs. Chaque participant doit envoyer sa photo à concoursphoto@aglo-royan.fr. Vous avez jusqu'au 15 septembre. On passe aux nouvelles du ciel.
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0: Ce matin, le ciel et le soleil dominent dans le ciel de Charente-Maritime. Quelques nuages qui circulent sans conséquence. Les températures sur le littoral, 19 à 20 degrés, ça fait du bien. 20 à 22 degrés à l'intérieur des terres. Le vent, lui, sera de secteur ouest, restant faible cet après-midi. Le ciel restera globalement ensoleillé avec quelques nuages décoratifs qui viendront ponctuer le ciel. Le littoral, quant à lui, aura des températures très agréables, ainsi que les îles, 25 à 26 degrés du côté de La Rochelle, Rochefort ou alors encore Royan, dans l'intérieur des terres comme Sainte-Saint-Jean-d'Angély-Jonzac, 28 à 29 degrés, un vent d'ouest qui deviendra faible à modéré durant cette journée.
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0: Bel été sur Demoiselle, merci de nous avoir rejoints. Vous le savez, hein, dans Parlons d'ici, on vous fait découvrir des manifestations, des associations que vous ne connaissez pas, des manifestations estivales également. D'ailleurs, vous avez rendez-vous avec Cyril Thomas ce matin sur Demoiselle Oléron à 11h30 dans Parlons d'ici. Il reçoit Rova Hué, qui est chargée de communication à la mairie de Bourse-Franc, qui va parler tout simplement du Cluedo géant qui se déroulera ce 23 juillet au cœur du Vieux Chapu. C'est à découvrir donc dans Parlons d'ici. Et puis, si vous êtes du côté du pays Rocheforté, Royanais et Sainté, Pierre Sourbier reçoit, lui, Aurélie Glicos, qui lui est... Qui est organisatrice de la 6e édition du festival Onde Classique et qui fera vibrer le pays Rochelais du 24 juillet jusqu'au 2 août. C'est à découvrir tout à l'heure dans Parlons d'ici, 11h30.
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0: Anthony Verpillon pour le sport sur Demoiselle. Bonjour Anthony.
9: Bonjour à toutes et à tous. On débute avec l'équipe de France de football qui se prépare à disputer le match pour la 3e place à la Coupe du Monde 2026 aux États-Unis. Et les Bleus qui n'avaient vraiment pas prévu cette fin de compétition précipitée, eux qui se voyaient et que l'on espérait en finale de ce mondial. Cela aurait été la 3e finale de suite après les victoires en 2018 et la défaite cruelle contre l'Argentine au tir au but en 2022. Au lieu de cela, le parcours des tricolores s'est arrêté en demi-finale face à l'Espagne de 0, un match dans lequel les Bleus n'ont pas vraiment existé mardi soir alors qu'ils avaient survolé le reste de la compétition, n'étant accrochés qu'en 8e de finale face à la rudesse paraguayenne. Et ce match face à l'Angleterre sera aussi le dernier de Didier Deschamps à la tête de la sélection française, nommé le 8 juillet 2012. Il aura dirigé 187 matchs en comptant celui de demain soir, pour un bilan de 122 victoires, 32 nuls et 32 défaites à la tête de l'équipe de France, 400 buts marqués, 174 encaissés et une moyenne de 2,14 points par match après 14 ans de mandat à la tête des Bleus. bleus. Un bilan ponctué par un titre de champion du monde 2018, une Ligue des Nations 2021 et les finales de l'Euro 2016 et la Coupe du Monde 2022, certes perdues mais disputées malgré tout. Et ces joueurs auront certainement à cœur de soigner sa sortie en battant l'Angleterre finaliste de l'Euro 2020. Et puis des joueurs tireront probablement leur révérence à la suite de la compétition. Ça pourrait être le cas de Lucas Hernandez et N'Golo Kanté qui pourraient être titulaires demain soir. Ils n'ont pas disputé la moindre minute dans cette Coupe du Monde alors même qu'ils avaient été des joueurs majeurs du titre obtenu en 2018. Affaire à suivre. Au Tour de France, quatrième succès pour Tim Merlier sur les routes du Tour hier. Le Belge de la formation Soudal Quick-Step s'est imposé à Chalon-sur-Saône pour la 12e étape. Pogacar reste en jaune et ce vendredi, 205 km attendent les coureurs entre Dole et Belfort avec le ballon d'Alsace à escalader à 30 km de l'arrivée. Et puis en rugby, troisième match au championnat des nations. Le 15 de France affronte le Japon demain matin à 10h40 à Tokyo. Très belle journée de sport à toutes et à tous.
0: Bon réveil à vous, 7h passées 31 minutes. Dans quelques instants, rendez-vous avec Tom Kazak et les pronostics hippiques. Bonnes vacances. Merci de nous avoir rejoints sur Demoiselle. Ça fait partie de la BO de Toy Story 5. Voici Taylor Swift.

0: Soleil en hiver dans quelques instants, ce sera Niagara. Puis là, c'était Taylor Swift sur Demoiselle. Tom Kazak pour les pronostics à 7h35. Hein.
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2: Bonjour, bonjour à tous. C'est le Grand Prix de la ville de Cabourg à l'hippodrome du même nom qui sera le théâtre du Quintet Plus de ce vendredi 17 juillet 2026. Il réunira seulement 13 concurrents âgés de 5 à 11 ans n'ayant pas gagné 525 000 euros. La distance à parcourir sera de 2750 mètres et le départ prévu vers 20h15. En tête de notre sélection, le 4 Maca Anne, de nouveau confié à Mathieu Mautier pour son retour au trot attelé, il peut l'emporter. Suivi du 12, Diabelle, toujours présenté à bon escient et bénéficiant d'un bel engagement. Le 8, Carnacou, doit être racheté impérativement. Le 6, Heureux de Fleur, aligne les performances de choix depuis quelques mois. Et enfin, l'As Express Dark peut, à très belle cote, prendre une place dans la bonne combinaison. Il complétera notre sélection. Une sélection que vous pouvez retrouver sur ma chaîne YouTube Tom Kazak, les pronostics qui piquent avec mes dernières minutes. Donc notre choix aujourd'hui, premier le 4, Macahan. Second le 12, Diabelle. Troisième le 8, Carnacout. Quatrième le 6, Heureux de Fleur. Cinquième, l'As Express Dark. Le second choix, le 2, le 10 et le 5. Et à vous la fortune.
0: On va essayer d'avoir la fortune. Merci Tom. On vous donne rendez-vous tout à l'heure sur Demoiselle dans une heure.
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0: Le soleil d'hiver de Niagara sur Demoiselle. Dans quelques instants, on continue à vous réveiller avec le single d'Alex Warren en programmation. Le titre, c'est Fever Dream. Il y aura également Julia et son horoscope. C'est ce que je vous promets dans les prochaines minutes.
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0: 7h passée de 46 minutes sur Demoiselle, il est temps pour vous de jeter un petit coup d'œil, on va dire, sur l'horoscope du jour. C'est aux côtés de Julien sur Demoiselle. Bonjour Julien.
1: Bonjour à tous, on commence votre horoscope de ce vendredi 17 juillet par les béliers. Vous avez toutes les cartes en main pour relever les défis qui se présentent. Taureau, une période favorable s'ouvre pour vos finances, vos choix sont judicieux. Les Gémeaux, votre vue sentimentale pourrait réserver une agréable surprise. Cancer, vos idées méritent d'être entendues, n'hésitez pas à prendre la parole. Lion, votre confiance grandit, profitez-en pour concrétiser un projet important. Vierge, une conversation sincère permettrait de lever les derniers doutes. Balance, après l'effort, pensez à vous accorder une vraie pause. Scorpion, une discussion apaisée renforcera votre relation de couple. Sagittaire, une opportunité professionnelle mérite toute votre attention aujourd'hui. Capricorne, un nouvel élan pourrait raviver votre motivation, osez changer de méthode. Verseau, l'écoute et la compréhension renforceront vos relations. Et enfin les poissons, votre bonne humeur fait du bien à tout votre entourage. Je vous souhaite à tous une très belle journée.
0: Merci Julia, belle journée à vous aussi. On vous retrouve également dans une heure pour un autre point sur l'horoscope du jour.
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0: Allez, pour continuer à vous motiver, voici Alex Warren, Fever Dream sur Demoiselle. Bon réveil avec nous, 7h passées de 47 minutes à suivre, l'Expresso de l'Info.

0: 7h50 sur Demoiselle, bon réveil. Dans On aurait dû se coucher plus tôt, on retrouve l'info.
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3: Du jaune au vert, la Charente-Maritime sort enfin de l'alerte canicule aujourd'hui avec un mercure qui devient plus raisonnable. Comptez 26 à 29 degrés pour les températures maximales cet après-midi, des températures agréables et de saison. Est-ce à cause des fortes chaleurs? À Royan, la piscine municipale est exceptionnellement fermée jusqu'à nouvel ordre, indique la ville. Les contrôles de la qualité de l'eau ne sont pas assez qualitatifs, les traitements sont en cours. En attendant, les résultats de nouvelles analyses, nous a-t-on indiqué. La satisfaction de François Bon après l'adoption de la loi sur la fin de vie. Le délégué départemental de l'ADMD de Charente-Maritime, Association pour le droit de mourir dans la dignité, se dit content que les députés aient pris cette décision. Les Français étaient largement favorables au texte, 92%. Les médecins aussi, 74%, rappelle-t-il. Une loi défendue depuis 14 ans par l'ancien député et aujourd'hui maire de La Rochelle, Olivier Falorni, qui a d'ailleurs assisté au vote solennel dans l'hémicycle du Palais Bourbon. Un vote attendu de longue date par François Bon qui souligne le long chemin parcouru. Nous l'entendrons dans nos journaux. De l'Assemblée nationale au Sénat, le député RN Pascal Markowski veut devenir sénateur. Il l'a annoncé dans un communiqué, prendre la tête de la liste RN-UDR au sénatorial pour briguer le poste du sénateur LR de Daniel Laurent qui ne se représente pas. Pascal Markowski est depuis 2024 le député de la circonscription de Royan-Est, Jean-Zac. Il devra faire face aux listes de Corinne Imbert pour les Républicains et celle de Michael Vallée pour le PS, dont les listes sont déjà bouclées. Le député RN, lui, n'a pas encore déposé de liste. Il attend des ralliements au-delà de sa famille politique avant d'arrêter une liste définitive. La communauté de communes de l'île d'Oléron fait partie des lauréats de l'appel à projet collecte 2025 de Citeo. Depuis 2014, les 8 communes mutualisent 7 collectes via un flux unique dit multimatériaux, avec deux modes, le porte-à-porte et les points d'apport volontaires. La météo, on sort enfin de l'alerte canicule avec des températures de saison aujourd'hui.
0: Eh oui, des températures de saison et ça fait du bien. Merci Emmanuel. Il est temps maintenant de retrouver la météo marine.
3: Il n'y a pas de bulletin météo spécial. Nous avons une zone de basse pression, 1016 hectopascales sur l'ouest de la France. Les prévisions pour aujourd'hui, vent d'ouest à nord-ouest, 2 à 4 Beaufort, une mer peu agitée. Une houle d'ouest à nord-ouest proche de 0,50 m, un ciel nuageux avec une bonne visibilité. Pour la nuit prochaine, vent de nord à nord-ouest, 2 à 4 Beaufort, une mer belle à peu agitée, une houle non significative, du beau temps avec une bonne visibilité. À Foura, aujourd'hui, la mer basse à 13h39 sera haute à 19h58, coefficient de marée 98 et 95.
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Marc Lavoine, j'espère, sur Demoiselle, c'est ce que je vous promets tout de suite sur la radio d'ici. Siana Espaïro également, et puis l'info à partir de 8h. Bon réveil.

0: C'est Nas Spyro, tout en douceur hein, sur Demoiselle, c'était Material Lover. Dans quelques instants, Bébé Rexha auparavant bien sûr. On va continuer notre émission, on aurait dû se coucher plus tôt pour vous réveiller. Bienvenue à vous, déjà 8h, dans quelques instants l'information nationale et internationale avec Frédéric Fouquet.
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0: Deux minutes d'info sur Demoiselle. Bonjour Frédéric.
2: Bonjour, moins de chaleur et des départements qui sortent de la vigilance orange canicule selon le dernier bulletin de Météo France. Le sud-est reste tout de même concerné avec 10 départements en alerte. Par ailleurs, 54 départements sont toujours en jaune pour risque d'orage. Du rouge sur les routes, en tout cas pour ce quatrième week-end estival. Les vacanciers seront nombreux, notamment demain avec une circulation particulièrement dense dans le sens des départs. Pas de difficultés en revanche pour les retours dimanche. Dans l'affaire Delphine Jubillard, 10 jours après avoir avoué être l'auteur du meurtre de son épouse, Cédric Jubillard a donc bien indiqué où se trouvait le corps de son épouse et des ossements ont été découverts près de Cagnac-les-Mines. Des analyses médico-légales sont en cours pour confirmer formellement l'identité de la victime. Justice toujours avec 18 ans de réclusion criminelle pour l'adolescent de 15 ans jugé pour le meurtre de Mélanie, surveillante au collège François Dolto de Nogent. Il a été condamné par le tribunal pour enfants de Chaumont pour avoir poignardé la victime de 31 ans. C'était le 10 juin 2025 pendant un contrôle de sac. Attention, la facture d'électricité va s'alourdir dès ce 1er août. Le gouvernement a confirmé qu'il va suivre l'avis de la Commission de régulation de l'énergie qui préconise une augmentation moyenne de 2,5% des tarifs réglementés. Une information judiciaire ouverte concernant l'incendie de la forêt de Fontainebleau. Le gérant d'une entreprise de travaux et deux ouvriers ont été présentés à un juge d'instruction hier. Ils sont soupçonnés d'avoir provoqué le premier départ de feu avec une disqueuse pendant des travaux sur l'autoroute A6. Par ailleurs, deux jeunes de 18 ans, dont un sapeur-pompier volontaire, sont toujours en détention provisoire. L'autoroute A6, elle, rouvre progressivement depuis hier soir. L'Espagne fait aussi face à un incendie de taille dans la province de Saragosse, en Aragon. Le feu a déjà détruit 7600 hectares et contraint 5 villages à l'évacuation. En sport et en cyclisme, Tim Merlier conforte sa domination sur les sprints du Tour de France. Le Belge a remporté sa 3e victoire hier à Chalon-sur-Saône à l'issue de la 12e étape, mais Tadej Pogacar reste, lui, bien sûr, en jaune. En fin du football, on va tout faire pour aller chercher la 3e place. Ce sont les mots de Didier Deschamps, le sélectionneur des Bleus, avant la petite finale contre l'Angleterre qui va se jouer demain. Coup d'envoi du match à 16h.
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1: Charlotte, c'est votre fête en ce 17 juillet. Bienvenue à vous, merci de nous avoir rejoints. Bon réveil, bonnes vacances, bon week-end pour certains, pour d'autres vous reprenez le boulot. Enfin bon, on est là pour vous accompagner, ne vous en faites pas. 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Que du bonheur. Bébé Rexa, voici le single New Norwegian en programmation sur Demoiselle et puis on s'intéressera à votre éphéméride et l'info aux alentours de 8h15.

0: C'est vendredi aujourd'hui, hein, c'est bébé Rexa. Bon, on se dit sur le vendredi, bim, bébé Rexa. Comment vous allez ce matin? Bien en forme, j'espère. On est vendredi aujourd'hui. Pour certains, vous allez partir en vacances. Pour d'autres, vous êtes en week-end. Nous sommes le 17 juillet, 195e jour de l'année. C'est la journée mondiale de la justice internationale et journée mondiale des emojis. Charlotte, c'est votre fête également aujourd'hui. Cécile de France souffle ses 51 bougies. Mélanie Thierry, l'actrice, elle fête ses 45 ans. Du côté de l'Espagne, Elena Anaya fête aujourd'hui ses 51 ans. Il est incontournable, David Hasselhoff, célèbre pour son rôle dans Alerte à Malibu ou alors encore K2000, il fête ses 74 ans aujourd'hui. Eric Collado, l'humoriste et comédien français, lui célèbre ses 63 ans. Et du côté de la télévision, rendez-vous avec Michel Field, lui souffle ses 72 bougies aujourd'hui. Bon anniversaire à vous donc qui êtes né le même jour que ses personnalités. Dans quelques instants, elle s'appelle Louisa, c'est Jetlag. Emmanuel Bidot sera également avec nous pour l'information locale et départementale. À tout de suite.
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0: Je vous emmène en 2007, Riden signe l'un de ses plus grands succès cette année-là, intitulé Ulysse, extrait de son album L'Ange de mon démon. Le chanteur en fait a revisité le célèbre poème Heureux qui comme Ulysse, en y ajoutant une musique moderne et des paroles qui prolongent le texte d'origine. Le résultat donne une chanson qui parle autant du voyage que de besoin de retrouver ses racines. Riden, voici Ulysse.

0: Ulysse hein, sur Demoiselle, c'est Thierry Dan.
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0: Bon réveil à vous, c'est Demoiselle que vous écoutez. Voici l'information locale et départementale.
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4: Un vote historique pour l'association pour le droit de mourir dans la dignité de Charente-Maritime. La loi sur la fin de vie a été définitivement adoptée à l'Assemblée nationale. Mais pour François Bon, délégué départemental, le texte doit encore évoluer. Sénatorial 2026, le député Rassemblement national de Royan-Est, Jean-Jacques Pascal Markowski, présente une liste pour les élections de septembre prochain. Et puis les danses et chants de Polynésie se dévoilent à Port des Barques le week-end prochain à l'occasion des 8e journées polynésiennes. La météo, on sort enfin de l'alerte canicule avec des températures de saison. Et tout d'abord du jaune au vert, la Charente-Maritime sort enfin de l'alerte canicule ce vendredi avec un mercure qui devient plus raisonnable. Comptez 26 à 29 degrés pour les températures maximales, des températures agréables et de saison. Est-ce à cause des fortes chaleurs à Royan, la piscine municipale est exceptionnellement fermée jusqu'à nouvel ordre, indique la ville. Les contrôles de la qualité de l'eau ne sont pas assez qualitatifs, les traitements sont en cours. En attendant les résultats de nouvelles analyses, nous attendons indiqué du côté de la municipalité. La satisfaction de François Bon après l'adoption de la loi sur la fin de vie. Le délégué départemental de l'ADMD 17, Association pour le droit de mourir dans la dignité, se dit content que les députés aient pris cette décision. Les Français étaient largement favorables au texte, 92%. Les médecins aussi, 74%, rappelle-t-il. Une loi défendue depuis 14 ans par l'ancien député et aujourd'hui maire de La Rochelle, Olivier Falorni, qui a d'ailleurs assisté au vote solennel dans l'hémicycle du Palais Bourbon. La loi qui prévoit pour la première fois en France le suicide assisté sous conditions strictes a été adoptée à l'Assemblée nationale ce mercredi à une large majorité, 291 voix pour et 241 contre. Un vote attendu de longue date par François Bon qui souligne le long chemin parcouru.
5: C'est tout de même plus de 520 amendements qui ont été adoptés par rapport au texte initial. Donc c'est vraiment un texte qui a été... étudié, qui a été travaillé, qui a enfin été adopté par nos députés, par une majorité de députés. Toutefois, c'est un texte qui est quand même très encadré, puisque en fait, c'est la France qui aura la loi la plus restrictive, que ce soit après la Belgique, après les Pays-Bas, l'Espagne, Luxembourg, et même le Canada. Donc, ça sera un texte qui encadrera beaucoup. Qui malheureusement ne prévoit pas que l'euthanasie, ça sera vraiment une euthanasie d'exception, c'est-à-dire que ça sera un texte qui permettra le suicide assisté avec une exception d'euthanasie lorsque on n'est plus en capacité physique de pouvoir pratiquer soi-même ce suicide. Donc c'est un texte qui devra évoluer, on sait déjà qu'il ne répondra pas à tous les cas de figure, et l'ADMD va remplir ce rôle d'association.
4: Et pour autant, pour le délégué départemental de l'ADMD 17, le combat est loin d'être terminé. Il reste encore pour François Bon des obstacles à lever pour les personnes souffrant de certaines maladies, mais qui ne pourront pas bénéficier de la loi. Sur les 5 députés Charentais-Maritimes, 4 ont voté pour. La députée MoDem de La Rochelle, Sabine Gervais, l'écologiste de Rochefort, Benoît Biteau, le socialiste de Sainte-Fabrice, Barusseau, et le député Horizon pour Royan-Marraine-Oléron, Christophe Plassard. Seul le parlementaire RN de Royan-Est, Jean-Jacques Pascal Markowski, à voter contre. Justement, de l'Assemblée nationale au Sénat, Pascal Marcos, qui veut devenir sénateur. Il a annoncé dans un communiqué prendre la tête de la liste RN-UDR au sénatorial pour briguer le poste LR de Daniel Laurent qui ne se représente pas. Pascal Marcos, qui est depuis 2024 le député de la circonscription de Royan-Est-Jonzac, il devra faire face aux listes de Corinne Imbert pour les Républicains et celle de Michaël Vallée pour le PS, dont les listes sont déjà bouclées. Le député RN n'a pas encore déposé de liste. Il attend des ralliements au-delà de sa famille politique avant d'arrêter une liste définitive. Pascal Markowski.
6: Naturellement, cette liste est en construction. Je ne l'ai pas arrêtée. Elle pourrait être déposée demain s'il fallait, hein, mais je ne l'ai pas arrêtée parce que je laisse la porte ouverte. Ça reste une liste d'ouverture. C'est-à-dire, je n'interdis rien. Et dans la visite que je fais, parce que je commence mes visites au maire, si quelqu'un est intéressé à nous rejoindre, ça sera avec beaucoup de plaisir s'il veut défendre nos valeurs. Si on peut ouvrir cette liste au-delà du RN ou des Ciotistes, ça serait pas plus mal, puisque bon, on est là pour travailler ensemble et une vraie droite. Je ne demande pas à ce que les maires soient encartés, soient RN. Hein. Ça reste une liste d'ouverture, une liste de travail, et c'est pour faire changer les choses au Sénat.
4: Lors des dernières élections sénatoriales de 2020, la liste RN menée par Séverine Verbrouck avait obtenu 3,08% des suffrages. Pascal Markowski espère bénéficier des scores des candidats RN aux dernières municipales pour faire mieux qu'en 2020. La communauté de communes de l'île d'Oléron fait partie des lauréats de l'appel à projet collecte 2025 de Citeo. Depuis 2014, les 8 communes mutualisent cette collecte via un flux unique dit multimatériaux avec deux modes, le porte-à-porte et les points d'apport volontaires. Malgré une progression de 22% des tonnages collectés depuis le passage à la redevance incitative en 2023. Le taux d'erreur de tri a doublé, passant de 15 à 30%. De plus, 1500 tonnes d'emballage, soit 72 kilos par habitant et par an, finissent encore dans les ordures ménagères. Pour y remédier, un projet innovant sera déployé à partir de cet été et jusqu'à novembre 2027. Il combine actions de sensibilisation grand public, interventions porte-à-porte et caméras embarquées avec IA pour détecter les erreurs de tri par quartier.
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4: À la une de notre confrère Pays Rochefortais, ces communes qui se battent pour leur petit commerce, on dit qu'ils sont l'âme d'un village à l'heure de la désertification commerciale. Comment préserver les commerces de proximité? Exemple à Muron, Beaugé et Breumagné. Bassin de Marenne, ce jeune agriculteur qui risque l'expropriation, la communauté de communes accélère pour son projet d'aire de grand passage. Rencontre avec Julien Hervé. Et puis la tremblade inséparable, même à l'EHPAD, Christiane Lemercier est la première résidente de l'EHPAD Les Bengalis à vivre avec son chien. Une première rendue possible par l'arrêté de 2025.
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4: Les danses polynésiennes à Port débarquent le week-end prochain. Le comité des fêtes vous propose à nouveau de faire un grand voyage à l'occasion des journées polynésiennes 8e édition. Parmi les nombreux événements qui vont ponctuer ces deux jours de fête, les représentations de la troupe de danse Le Souffle Maori qui va présenter toute l'étendue de son talent. Katiana Aerapo est membre de la troupe et ancienne présidente.
7: Là, pour ce festival, on va être deux entités différentes. Il y a Le Souffle Maori et il y a le groupe de musique Maori Sunrise. En fait, on est deux entités qui travaillent ensemble. Les musiciens font partie d'une asso, les danseuses d'une autre, et on propose le spectacle ensemble, sur scène. Au niveau musicien, chanteur, chanteuse, on est 5. Et ensuite, les danseuses, danseuses et danseurs, parce que pour le coup, on a quelques garçons qui seront également là, on sera 8. Elles seront 8. Donc en tout, on est une douzaine de personnes sur scène. On est tous de Bretagne, mais de différentes origines. Donc on a des origines polynésiennes, des origines de Wallis et Futuna. Voilà, on a tous des origines des îles. Et puis on en a quelques-unes qui sont vraiment métropolitaines, mais voilà, qui se sont laissées embarquer par la culture.
4: Danse et chant de la Polynésie à découvrir le week-end prochain à Port débarque. C'est un clin d'œil. Demoiselles, vos sorties pour ce vendredi tout de suite dans Quartier d'été.
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4: en Pays Marais-Oléron, à Bourse, François Reguin guette au Parc Rançon avec le concert de Nicolas Saint-Lannes, ouverture des portes à 19h. En Pays Rochefort, à Fourat, la 15e édition de la Route de l'Huître avec à partir de 18h une parade nautique de Vieux Grément devant la Grande Plage. En Pays Rouennais, au Mat, les vendredis gourmands avec Food Truck, DJ set, concert et show laser à 23h. Rendez-vous à l'espace multiloisir. Et puis en Pays Saintet, à Foncouverte, ciné plein air au vallon de Montignac pour la projection du film Les Choristes à 22h30.
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4: Et puis l'art de la patience à la manière de Vincent Munier, photographe animalier. C'est le thème d'un concours photographique organisé par la CARA. Les œuvres de Vincent Munier sont actuellement exposées à la Maison des Douanes à Saint-Palais, une source d'inspiration pour tous les amateurs. Chaque participant doit envoyer sa photo à concoursphoto@aglo-royan.fr. Vous avez jusqu'au 15 septembre. On passe aux nouvelles du ciel.
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0: J'ai vraiment pas grand-chose à vous dire pour cette météo, sauf que ça y est, hein, les chaleurs caliculaires qui frôlent les 40 degrés, bah, c'est terminé pour aujourd'hui, c'est terminé pour quelques jours également, on sait pas, peut-être que ça va revenir. En tout cas, on va profiter de cette belle journée ensoleillée avec les quelques passages nuageux que nous avons, température agréable au lever du jour, jusqu'à une vingtaine de degrés sur le littoral, à l'intérieur des terres comptez 20 à 22 degrés, et avant qu'il va souffler de secteur ouest, qui restera faible d'ailleurs durant cette matinée. Cet après-midi, le temps restera globalement ensoleillé avec quelques nuages décoratifs. Le littoral nous invite à la fraîcheur, 25 à 26 degrés sur les îles comme la comme Oléron, pardonnez-moi, et Ré. La Rochelle, Rochefort et Royan sera aux mêmes valeurs du mercure. Dans l'intérieur du département, les températures 28 à 29 degrés, notamment à Sainte, Saint-Jean-d'Angély, Jonzac et Montguyon. Le vent d'ouest deviendra faible à modéré, sensation de fraîcheur donc également. À peine 28 à 29 degrés, ça va nous faire du bien, on va enfin souffler.
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0: On aurait dû se coucher plus tôt, votre émission qui vous réveille tous les matins, hein, du lundi au samedi entre 7h et 9h. Dans quelques minutes, vous avez rendez-vous avec les sports et la Coupe du Monde auparavant. Petit coup d'œil sur nos chroniques Parlons d'ici, hein, vous le savez, tous les vendredis 11h30. On vous fait découvrir une manifestation, une association, une personnalité dans Parlons d'ici. Eh bien, Cyril sur Demoiselle Oléron reçoit ce matin Rova Huet. Elle est chargée de la communication à la mairie de Bourse-Franc. Elle va nous parler du QEDO géant qui se déroulera ce 23 juillet prochain au cœur du Vieux Chapu. Ça se passe du côté de la fréquence d'Oléron sur le 107 ce matin, 11h30. Et sur le 97.8, 102.2, 102.3, vous avez rendez-vous avec Pierre Sourbier, 11h30 dans Parlons d'ici, qui recevra Aurélie Glicos, organisatrice de la 6e édition du festival Ondes Classiques et qui fera vibrer le Pays Rochelais du 24 juillet au 2 août. On y revient tout à l'heure, 11h30 sur Demoiselle. Et puis si jamais vous loupez ces Parlons d'ici, ils seront disponibles en podcast sur notre site internet et l'application Demoiselle. 8h31, Jetlag, Louisa, côté musique, auparavant, votre chronique Coupe du Monde.
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10: Bonjour à toutes et à tous, on débute avec l'équipe de France de football qui se prépare à disputer le match pour la troisième place de la Coupe du Monde 2026 aux États-Unis. Les Bleus qui n'avaient vraiment pas prévu cette fin de compétition précipitée, eux qui se voyaient et que l'on espérait nous aussi en finale de ce mondial. Cela aurait été la troisième fois de suite après la victoire en 2018 et la défaite cruelle contre l'Argentine au tir au but en 2022. Au lieu de cela, le parcours des tricolores s'est arrêté en demi-finale face à l'Espagne 2-0 mardi, un match dans lequel les Bleus n'ont pas existé alors qu'ils avaient survolé le reste de la compétition, n'étant accrochés qu'en huitième de finale face à la rudesse paraguayenne. Et ce match face à l'Angleterre sera aussi le dernier de Didier Deschamps à la tête de la sélection française. Nommé le 8 juillet 2012, il aura dirigé 187 matchs en comptant celui de demain soir pour un bilan de 122 victoires, 32 nuls et 32 défaites à la tête de l'équipe de France. 400 buts marqués, 174 encaissés et une moyenne de 2,14 points pris par match en 14 ans de mandat à la tête des Bleus. Un bilan ponctué par un titre de champion du monde 2018, une Ligue des Nations 2021 et les finales de l'Euro 2016, de la Coupe du Monde 2022 également, certes perdues mais disputées malgré tout. Ces joueurs auront certainement à cœur de soigner sa sortie en battant l'Angleterre, finaliste de l'Euro 2020. Et des joueurs eux aussi tireront probablement leur révérence à la suite de cette compétition. Ce sera le cas de Lucas Hernandez et N'Golo Kanté qui pourraient être titulaires demain soir. Ils n'ont pas disputé la moindre minute dans cette Coupe du Monde alors qu'ils avaient été de grands artisans du titre obtenu en 2018. Affaire à suivre. France-Angleterre, c'est ce samedi 23h française à Miami. Et puis la finale, elle se disputera entre hispanophones dimanche soir à 21h du côté du MetLife Stadium de New York entre l'Espagne et l'Argentine. Très belle journée de foot.
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0: Le jet lag de Louisa à l'instant sur Demoiselle. Dans quelques minutes, vous avez rendez-vous avec le programme télé de votre soirée, l'horoscope du jour aux côtés de Julia et l'information locale et départementale. Là, on joue avec Tom Kazak et les pronostics.
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2: Bonjour, bonjour à tous. C'est le Grand Prix de la ville de Cabourg à l'hippodrome du même nom qui sera le théâtre du Quintet Plus de ce vendredi 17 juillet 2026. Il réunira seulement 13 concurrents âgés de 5 à 11 ans n'ayant pas gagné 525 000 euros. La distance à parcourir sera de 2750 mètres et le départ prévu vers 20h15. En tête de notre sélection, le 4 Maca Anne, de nouveau confié à Mathieu Mautier pour son retour au trot attelé, il peut l'emporter. Suivi du 12, Diabelle, toujours présenté à bon escient et bénéficiant d'un bel engagement. Le 8, Carnacou, doit être racheté impérativement. Le 6, Heureux de Fleur, aligne les performances de choix depuis quelques mois. Et enfin, l'As Express Dark peut, à très belle cote, prendre une place dans la bonne combinaison. Il complétera notre sélection. Une sélection que vous pouvez retrouver sur ma chaîne YouTube Tom Kazak, les pronostics hippiques avec mes dernières minutes. Donc notre choix aujourd'hui, premier le 4, Macahan. Second le 12, Diabelle. Troisième le 8, Carnacoud. Quatrième le 6, Heureux de Fleur. Cinquième, l'As Express Dark. Le second choix, le 2, le 10 et le 5. Et à vous la fortune.
0: Merci Tom, rendez-vous dans les matinales de Demoiselle.
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0: Queen sur Demoiselle à 8h41. Hein.
1: 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Ce soir sur TF1, Arthur vous présente son nouveau jeu, Le Dernier Cercle. France 2, Tropique Criminel. France 3, Les années 80, une génération de tubes. Très bon documentaire, on y retrouvera du Goldman bien sûr. Canal, Running Man. Vous retrouverez sur M6, Toy Story 4. Il y a sur W9, Enquête d'Action, Chassé Croisé de l'été, les gendarmes de l'autoroute en alerte. TMC, Fantomas contre Scotland Yard. TFX, New York, Unité Spéciale. Et sur Gulli, Tintin et le Temple du Soleil. Voilà, je vous laisse faire votre choix et par avance, une belle soirée devant votre télévision.
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0: Il est déjà 8h passé de 47 minutes sur Demoiselle. On va s'intéresser à l'horoscope du jour comme tous les matins. Et c'est d'ailleurs avec Julia. Bonjour Julia.
1: Bonjour à tous. On commence votre horoscope de ce vendredi 17 juillet par les béliers. Vous avez toutes les cartes en main pour relever les défis qui se présentent. Taureau, une période favorable s'ouvre pour vos finances. Vos choix sont judicieux. Les gémeaux, votre vue sentimentale pourrait réserver une agréable surprise. Cancer, vos idées méritent d'être entendues. N'hésitez pas à prendre la parole. Lion, votre confiance grandit. Profitez-en pour concrétiser un projet important. Vierge, une conversation sincère permettrait de lever les derniers doutes. Balance, après l'effort, pensez à vous accorder une vraie pause. Scorpion, une discussion apaisée renforcera votre relation de couple. Sagittaire, une opportunité professionnelle mérite toute votre attention aujourd'hui. Capricorne, un nouvel élan pourrait raviver votre motivation. Osez changer de méthode. Verseau, l'écoute et la compréhension renforceront vos relations. Et enfin les poissons, votre bonne humeur fait du bien à tout votre entourage. Je vous souhaite à tous une très belle journée.

0: Les Beatles sur Demoiselle, c'est un Day's Night sur Demoiselle, en souvenir, 8h50.
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0: Un petit expresso de l'info aux côtés d'Emmanuel Bidot.
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4: Du jaune au vert, la Charente-Maritime sort enfin de l'alerte canicule aujourd'hui avec un mercure qui devient plus raisonnable. Comptez 26 à 29 degrés pour les températures maximales cet après-midi. Des températures agréables et de saison. Est-ce à cause des fortes chaleurs? À Royan, la piscine municipale est exceptionnellement fermée jusqu'à nouvel ordre, indique la ville. Les contrôles de la qualité de l'eau ne sont pas assez qualitatifs. Les traitements sont en cours en attendant les résultats de nouvelles analyses, nous a-t-on indiqué. La satisfaction de François Bon après l'adoption de la loi sur la fin de vie. Le délégué départemental de l'ADMD de Charente-Maritime, association pour le droit de mourir dans la dignité, se dit content que les députés aient pris cette décision. Les Français étaient largement favorables au texte, 92%. Les médecins aussi, 74%, rappelle-t-il. Une loi défendue depuis 14 ans par l'ancien député et aujourd'hui maire de La Rochelle, Olivier Falorni, qui a d'ailleurs assisté au vote solennel dans l'hémicycle du Palais Bourbon. Un vote attendu de longue date par François Bon qui souligne le long chemin parcouru. Nous l'entendrons dans nos journaux. De l'Assemblée nationale au Sénat, le député RN Pascal Markowski veut devenir sénateur. Il l'a annoncé dans un communiqué, prendre la tête de la liste RN-UDR au sénatorial pour briguer le poste du sénateur LR de Daniel Laurent qui ne se représente pas. Pascal Markowski est depuis 2024 le député de la circonscription de Royan-Est, Jean-Zac. Il devra faire face aux listes de Corinne Imbert pour les Républicains et celle de Mickaël Vallée pour le PS, dont les listes sont déjà bouclées. Le député RN, lui, n'a pas encore déposé de liste. Il attend des ralliements au-delà de sa famille politique avant d'arrêter une liste définitive. La communauté de communes de l'île d'Oléron fait partie des lauréats de l'appel à projet collecte 2025 de Citeo. Depuis 2014, les 8 communes mutualisent cette collecte via un flux unique dit multimatériaux, avec deux modes, le porte-à-porte et les points d'apport volontaires. La météo, on sort enfin de l'alerte canicule avec des températures de saison aujourd'hui.
0: Il est 8h passé de 53 minutes sur Demoiselle. Emmanuel, on retrouve la météo marine.
4: Il n'y a pas de bulletin météo spécial. Nous avons une zone de basse pression, 1016 hectopascales sur l'ouest de la France. Les prévisions pour aujourd'hui, vent d'ouest à nord-ouest 2 à 4 Beaufort, une mer peu agitée. Une houle d'ouest à nord-ouest proche de 0,50 m. Un ciel nuageux avec une bonne visibilité. Pour la nuit prochaine, vent de nord à nord-ouest 2 à 4 Beaufort. Une mer belle à peu agitée. Une houle non significative. Du beau temps avec une bonne visibilité. À Foura, aujourd'hui, la mer basse à 13h39 sera haute à 19h58. Coefficient de marée 98 et 95.
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0: Dans moins de 10 minutes, Meja All About Money, mais aussi le casino du côté de la Tremblade. Voici OKKO Superbus.

0: Jennifer Ayash et le groupe Superbus accompagné par un autre groupe français, Kyo sur Demoiselle, c'était au KKO.
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0: Allez, bienvenue, merci de nous avoir rejoints sur Demoiselle. Il est déjà 9h, ce sont vos matinales. À suivre dans quelques temps, j'ai Rémi Frérot et Phil Collins.
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4: Bonjour, moins de chaleur mais toujours 10 départements en vigilance orange canicule selon le dernier bulletin de Météo France. Le sud-est reste concerné. Dans le reste de la France, 54 départements sont en jaune pour un risque d'orage qui s'éloigne désormais aussi progressivement de la France alors que des grêlons géants ont provoqué d'importants dégâts dans certaines régions, notamment en Ardèche. Du rouge en tout cas sur les routes pour ce quatrième week-end estival. Les vacanciers seront nombreux, notamment demain avec une circulation particulièrement dense dans le sens des départs. Pas de difficultés particulières en revanche pour les retours dimanche selon Bison Futé. Dans l'affaire Delphine Jubilard, après avoir avoué être l'auteur du meurtre de son épouse, Cédric Jubilard a comme premier indiqué où se trouvait le corps. Des ossements ont été découverts près de Cagnac-les-Mines et des analyses médico-légales doivent encore confirmer formellement l'identité de la victime. Justice toujours avec 18 ans de réclusion criminelle pour l'adolescent de 15 ans jugé pour le meurtre de Mélanie, surveillante au collège Françoise Dolto d'une de Nogent. Il a été condamné par le tribunal pour enfants de Chaumont pour avoir poignardé la victime de 31 ans. C'était le 10 juin 2025 lors d'un contrôle de sac. La facture d'électricité va s'alourdir dès ce 1er août, le gouvernement a confirmé une augmentation moyenne de 2,5% des tarifs réglementés. Le gouvernement qui annonce aussi vouloir baisser le prix du paracétamol de 10 centimes pour faire économiser environ 30 millions d'euros par an à la sécurité sociale. Une décision critiquée par les professionnels inquiets pour le développement du Made in France. La dentelle de Calais, elle perd son fleuron historique. L'entreprise Darquet ferme définitivement ses portes ce vendredi après 186 ans d'existence. Placée en liquidation judiciaire, cette maison emblématique n'a pas trouvé de repreneur. Ce produit de luxe porté par Beyoncé ou bien encore Rihanna et concurrencé par des dentelles moins chères venues d'Asie. Une information judiciaire ouverte après les incendies en forêt de Fontainebleau. Deux ouvriers ont été mis en examen. Parallèlement, deux jeunes hommes, dont un sapeur-pompier, sont encore en détention provisoire pour d'autres départs de feu volontaires. Le trafic reprend progressivement sur l'autoroute A6. En cyclisme, Tim Merlier a conforté sa position. Hier, le Belge a remporté sa troisième victoire à Chalon-sur-Saône. Et puis en fin du football, on va tout faire pour aller chercher la troisième place. Ce sont les mots de Didier Deschamps pour la petite finale contre l'Angleterre demain à 16h.
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0: Phil Collins sur Demoiselle, You Can't Relove sur la radio d'ici. En My Soul, c'est ce que je vous promets dans les matinales avec le titre de Bruno Mars. Bon vendredi, bonnes vacances. Merci de nous avoir rejoints sur Demoiselle. Laurent Voulzy vous invite au pouvoir des fleurs. Et puis votre agenda loisir, quelques bons plans à vous faire découvrir pour votre week-end. C'est d'ici 10 minutes.
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0: Laurent vous le dit, hein, sur Demoiselle avec le pouvoir des fleurs, à l'instant sur la radio d'ici Hélène Sio, mais aussi Kenji Girac, et puis l'info dans quelques instants sur Demoiselle, auparavant bien sûr, 9h passé de 21 minutes, voici votre agenda loisir.
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0: Les meilleurs cavaliers internationaux se retrouvent à Saint-Palais à côté de Royan pour le jumping de Royan CSI jusqu'au 19 juillet au centre équestre de Royan durant 4 jours donc. Les épreuves s'enchaînent avec des compétiteurs venus de plusieurs pays et un spectacle de haut niveau pour les amateurs d'équitation. Entre performance sportive et ambiance conviviale, le rendez-vous attire chaque année en fait un large public. L'accès est complètement gratuit pour les spectateurs. Le rock prend ses quartiers du côté d'Arvers avec la 3e édition du Rockin' Presqu'Hill. C'est ce samedi, plusieurs groupes se succéderont sur scène dans une ambiance festive et familiale avec des reprises et compositions qui feront vibrer le public tout au long de la soirée. C'est un événement qui se déroule en plein air et en plus promet une belle dose d'énergie en plein cœur de la Presqu'Hill d'Arvers. On part pour les visites guidées. Visite guidée Lafayette avec Cécile de l'Office de Tourisme Rochefort-Océan.
2: Cet été à Rochefort-Océan, on remonte le temps avec un personnage légendaire, le marquis de Lafayette, héros des deux mondes. C'est chaque dimanche du 5 juillet au 30 août à 16h. Vous allez pouvoir vivre une visite théâtralisée sur ses traces au départ de la Corderie Royale. Pour rappel, c'est lui qui a embarqué sur la frégate Hermione pour rejoindre l'Amérique. 1h15 d'immersion sur réservation. Infos et billetterie sur rochefort-océan.com ou dans les bureaux d'information touristique à Rochefort, Port des Barques, Four-à-les-Bains et l'île d'Aix.
0: Et puis la semaine prochaine, visite commentée à Royan, l'inauguration du Palais des Congrès. On découvre cette visite tout à l'heure avec Damien de l'Office de Tourisme Royan Atlantique. Sport mécanique maintenant avec le 37e rallye de Saintonge qui fait son retour aujourd'hui et demain autour de Sainte. Les vérifications techniques et les équipes auront lieu ce vendredi, 16h-21h au Parc des Expos, avant une journée de compétition demain samedi avec plusieurs spéciales et une arrivée finale prévue à 21h. Les passionnés de sport automobile pourront donc suivre les voitures sur différents secteurs en Saintonge. En Saintonge d'ailleurs, vous écoutez Demoiselle sur le 102.3 et on termine avec un parfum de Pacifique qui souffle à Port des Barques. Le festival Les Journées Polynésiennes vous attendent jusqu'au 19 juillet. Ça commence d'ailleurs aujourd'hui. Danse traditionnelle, musique, artisanat, spécialité culinaire et de nombreuses animations transporteront les visiteurs au cœur des îles polynésiennes le temps d'un week-end. L'événement est pensé pour toute la famille. C'est absolument à découvrir, les journées polynésiennes du côté de Port des Barques. C'est jusqu'au 19 juillet.
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0: Kenji Girac, à l'instant sur Demoiselle avec le titre J'ai changé sur la radio d'ici. Il est déjà 9h30.
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2: Les danses polynésiennes à Port des Barques le week-end prochain. Le comité des fêtes vous propose à nouveau de faire un grand voyage à l'occasion des journées polynésiennes 8e édition. Parmi les nombreux événements qui vont ponctuer ces deux jours de fête, les représentations de la troupe de danse, le souffle Maui qui va présenter toute l'étendue de son talent. Katiana Airapo, membre de la troupe et ancienne présidente.
3: Là, pour ce festival, on va être deux entités différentes. Il y a le souffle Maori et il y a le groupe de musique Maori Sunrise. En fait, on est deux entités qui travaillent ensemble. Les musiciens font partie d'une asso, les danseuses d'une autre, et on propose le spectacle ensemble. Sur scène. Au niveau musicien, chanteur, chanteuse, on est 5. Et ensuite, les danseuses, danseuses et danseurs, parce que pour le coup, on a quelques garçons qui seront également là, on sera 8. Elles seront 8. Donc en tout, on est une douzaine de personnes sur scène. On est tous de Bretagne, mais de différentes origines. Donc on a des origines polynésiennes, des origines de Wallis et Futuna. Voilà, on a tous des origines des îles. Et puis, on en a quelques-unes qui sont vraiment métropolitaines, mais voilà, qui se sont laissées embarquer par la culture.
2: Des danses et des chants qui célèbrent les légendes et la vie quotidienne en Polynésie, Katiana Airapo.
3: La culture polynésienne, en fait, se chante énormément. Toutes nos histoires, en fait, toutes les légendes, toutes les histoires sont chantées forcément. C'était une culture, c'était un partage oral au départ. Hein. Et en fait, les danses racontent, miment et racontent des légendes ou bien des tableaux de la vie quotidienne. Par exemple, ça va être comment faire la pêche aux cailloux, ça va être une danse particulière, mais ensuite, ça va voilà, plus mimer les contes et légendes.
2: Danse et chants de la Polynésie à découvrir le week-end prochain à Port des Barques. Et c'est un clin d'œil, demoiselle.
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0: Que cette nuit a été agréable, que les températures ont été douces avec nous pour nous laisser dormir. On est un petit peu moins moite hein, ce matin en se levant. Bon, c'est vrai qu'on a eu des températures très sympathiques pour nous cette nuit. Ça va continuer cet après-midi sur l'ensemble de la Charente-Maritime. Sur le littoral d'ailleurs, allez, température aux alentours des 26 à 27 degrés. Si vous êtes du côté d'Oléron, du littoral royanais, en Pays Rochefort également et Rochelet. Dans l'intérieur du département, comme à Sainte, Saint-Jean-d'Angély ou Jonzac, on comptera 28 à 29 degrés, mais on est loin quand même hein, des températures qu'on a eues la semaine dernière. Vendouesse qui a rafraîchi encore une fois la sensation de chaleur. Dans quelques instants, vous avez rendez-vous avec la suite du programme aux côtés d'Alain Chamfort et Olivia Dean. Je vous souhaite de belles vacances.
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0: souris puisque c'est grave à l'instant sur Demoiselle. Hein, c'était bien sûr Alain Chamfort. Christophe Willem, système étant programmation sur Demoiselle Worlds également avec Franz David. Et puis on n'oubliera pas votre météo des plages. Ce sera aux alentours des 9h50. Belle matinée.
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1: Et on part du côté de Méché, plage de Suzac, dans la secrète conche de Cadet, en passant par l'Arnèche ou alors encore les Vergnes et les Nonnes, au top hein, d'ailleurs les Nonnes pour les activités de voile. Idéal hein, cette plage de Suzac pour eh bien, prendre le soleil ou alors tout simplement aller avec vos enfants dans la pinette qui est juste à côté. Le ciel est entaché de quelques cumulus de beau temps, température 26 degrés sous le parasol, 33 degrés en ressenti et vent d'ouest de 40 km/h. L'indice UV sera de 8, chapeau, t-shirt, lunettes de soleil pour les peaux sensibles. Pensez également à renouveler votre protection toutes les 2 heures. La mer sur cette plage sera basse à 14h03 pour être haute à 20h26, coefficient 94. Mer belle d'ailleurs, houle de 10 à 30 cm seulement et température dans l'eau. Plage de Suzac à Méché, 23 degrés. Profitez de vos vacances en pays royanais. 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

0: Ma Révolution hein, sur Demoiselle, vous avez reconnu bien sûr Jennifer. Bienvenue à vous, merci de nous avoir rejoints, ce sont vos matinales, il est déjà 10h dans quelques instants. Olivia Dean, et puis chanter avec Florent Pagny en souvenir sur Demoiselle, merci de votre fidélité.
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0: Sur l'actualité nationale et internationale sur Demoiselle, c'est avec, tout simplement, Damien Demenu. Bonjour Damien.
3: Bonjour à tous. Météo France a levé la dernière vigilance orange aux orages sur l'ensemble du pays. L'épisode orageux est désormais terminé. En revanche, la vigilance orange pour canicule reste activée dans 10 départements du sud-est avec des températures qui pourront encore atteindre 38 degrés. Toujours au chapitre météo, la sécheresse continue de gagner du terrain en France. Tous les départements sont désormais concernés par des restrictions d'usage de l'eau. Le gouvernement parle d'une situation exceptionnelle par sa précocité avec des cours d'eau à des niveaux très bas et certains complètement à sec. Et qui dit été, dit aussi grand départ en vacances. Sur les routes, Bison Futé prévoit un week-end particulièrement chargé. Aujourd'hui sera classé rouge dans plusieurs régions et orange sur le reste du territoire, avant une journée de samedi rouge dans toute la France dans le sens des départs. De nombreux ralentissements sont attendus sur les principaux axes. On revient maintenant sur l'affaire Cédric Jubilard. Les ossements retrouvés dans le Tarn à l'endroit indiqué par l'ancien mari de Delphine vont être analysés par les experts de l'Institut de recherche criminelle de la gendarmerie nationale. Ces examens doivent permettre de confirmer leur origine et peut-être d'apporter de nouveaux éléments sur les circonstances de sa disparition il y a près de 6 ans. À l'international, la tension reste vive au Moyen-Orient. L'Iran affirme avoir frappé une base militaire en Syrie après avoir visé plusieurs installations américaines au Qatar et au Koweït. Téhéran présente ses attaques comme une riposte aux récentes frappes américaines sur son territoire. Direction Marseille à présent, où le dispositif Plage Plus Sûre est reconduit cet été pour lutter contre le harcèlement et les violences sexistes et sexuelles. Des médiateurs présents sur plusieurs plages peuvent être alertés grâce à une application pour intervenir rapidement auprès des victimes. Et on termine avec du sport. Après leur élimination en demi-finale face à l'Espagne, les Bleus joueront samedi soir contre l'Angleterre pour tenter de décrocher la 3e place de la Coupe du Monde. Didier Deschamps assure que son équipe reste mobilisée pour aller chercher la médaille de bronze.
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0: Florent Pagny sur Demoiselle et le titre chanté, Joseph Kamel. Ah oui, le single Crash est en programmation sur la radio d'ici. Il y aura également dans vos matinales Jimmy Somerville. Comment te dire, radio est en programmation sur Demoiselle, votre agenda loisir dans quelques minutes également, et puis l'info locale et départementale à 10h30 aux côtés d'Emmanuel Bidoff.
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1: Les meilleurs cavaliers internationaux se retrouvent à Saint-Palais à côté de Royan pour le jumping de Royan CSI jusqu'au 19 juillet au centre équestre de Royan durant 4 jours donc. Les épreuves s'enchaînent avec des compétiteurs venus de plusieurs pays et un spectacle de haut niveau pour les amateurs d'équitation. Entre performance sportive et ambiance conviviale, le rendez-vous attire chaque année en fait un large public. L'accès est complètement gratuit pour les spectateurs. Le rock prend ses quartiers du côté d'Arvers avec la troisième édition du Rockin' Presqu'Hill. C'est ce samedi, plusieurs groupes se succéderont sur scène dans une ambiance festive et familiale avec des reprises et compositions qui feront vibrer le public tout au long de la soirée. C'est un événement qui se déroule en plein air et en plus promet une belle dose d'énergie en plein cœur de la Presqu'Hill d'Arvers. La semaine prochaine, visite commentée à Royan, l'inauguration du Palais des Congrès. On découvre cette visite avec Damien Betty de l'Office de Tourisme Royan Atlantique.
2: Cet été, on remonte le temps jusqu'à l'inauguration du Palais des Congrès de Royan en 1957. 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
1: Et puis ne manquez pas également la visite guidée Lafayette en pays Rocheforté. À découvrir bien sûr, si vous voulez en savoir plus, les offices de tourisme de votre commune. Sport mécanique maintenant avec le 37e rallye de Saintonge qui fait son retour aujourd'hui et demain autour de Sainte. Les vérifications techniques et les équipes auront lieu ce vendredi, 16h-21h au parc des Expos. Avant une journée de compétition demain samedi avec plusieurs spéciales et une arrivée finale prévue à 21h. Les passionnés de sport automobile pourront donc suivre les voitures sur différents secteurs en Saintonge. 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Et on termine avec un parfum de Pacifique qui souffle à Port des Barques. Le festival Les Journées Polynésiennes vous attendent jusqu'au 19 juillet. Ça commence d'ailleurs aujourd'hui. Danse traditionnelle, musique, artisanat, spécialité culinaire et de nombreuses animations transporteront les visiteurs au cœur des îles polynésiennes le temps d'un week-end. L'événement est pensé pour toute la famille. C'est absolument à découvrir, les journées polynésiennes du côté de Port des Barques. 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

0: Britney Spears, hein, sur Demoiselle avec le titre Toxic. Dans quelques instants, Indochine, mais aussi Katy Perry sur Demoiselle. Il est temps pour vous à 10h30 de retrouver l'information. Elle est locale et départementale. Le flash avec Emmanuel Bido, 10h30.
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4: Bonjour à tous, du jaune au vert, la Charente-Maritime est enfin sortie de l'alerte canicule aujourd'hui, avec un mercure qui devient plus raisonnable, comptez 26 à 29 degrés cet après-midi pour les températures maximales, des températures agréables et de saison. Est-ce à cause des fortes chaleurs à Royan, la piscine municipale a été fermée hier, les contrôles de la qualité de l'eau n'étaient pas assez qualitatifs, mais les résultats de nouvelles analyses sont positifs. Le bassin peut donc à nouveau accueillir les nageuses et les nageurs dès aujourd'hui. La satisfaction de François Bon après l'adoption de la loi sur la fin de vie. Le délégué départemental de l'ADMD de Charente-Maritime, association pour le droit de mourir dans la dignité, se dit content que les députés aient pris cette décision. Les Français étaient largement favorables au texte, 92%, les médecins aussi, 74% rappelle-t-il. Une loi défendue depuis 14 ans par l'ancien député et aujourd'hui maire de La Rochelle, Olivier Falorni, qui a d'ailleurs assisté au vote solennel dans l'hémicycle du Palais Bourbon. Sur les 5 députés Charentais-Maritimes, 4 ont voté pour, la députée MoDem de La Rochelle, Sabine Gervais, le député écologiste de Rochefort, Benoît Biteau, le socialiste de Sainte-Fabrice, Barusseau, et le député Horizon pour Royan-Marais-Oléron, Christophe Plassard. Seul le parlementaire RN Royan-Est, Jean-Jacques Pascal Markowski, a voté contre. De l'Assemblée nationale au Sénat, justement, le député RN Pascal Markowski veut devenir sénateur. Il a annoncé dans un communiqué prendre la tête de la liste RN-UDR au sénatorial pour briguer le poste du sénateur LR de Daniel Laurent qui ne se représente pas. Pascal Markowski est depuis 2024 le député de la circonscription de Royan-Est, Jean-Jacques. Il devra faire face aux listes de Corinne Imbert pour les Républicains et celle de Michael Vallée pour le Parti Socialiste, dont les listes sont déjà bouclées. Le député RN n'a pas encore déposé de liste. Il attend des ralliements au-delà de sa famille politique. Enfin, la communauté de communes de l'île d'Oléron fait partie des lauréats de l'appel à projet collecte 2025 de Citeo. Depuis 2014, les 8 communes mutualisent cette collecte via un flux unique dit multimatériaux, avec 2 modes, le porte-à-porte et les points d'apport volontaires. On passe maintenant aux nouvelles du ciel.
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4: C'est une belle journée d'été.
0: Et oui, c'est une belle journée d'été. On ne va pas suffoquer là pour ce coup-ci aujourd'hui. Des températures très agréable, 25 à 26 degrés des îles de Ré et d'Oléron, mais aussi 25 à 26 degrés sur La Rochelle, Rochefort et Royan. À l'intérieur des terres, Sainte-Saint-Jean-d'Angély, Jonzac et Montguyon comptaient 28 à 29 degrés. Belle journée d'été donc.
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4: 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Merci d'avoir suivi ce flash excellente matinée sur Demoiselle. Vous êtes avec Mickaël.

0: I Kiss It Girl sur Demoiselle, hein, c'est bien sûr le titre de Katy Perry dans vos matinales. Dans quelques instants, vous avez rendez-vous avec Mickey, ça pique un peu quand même. Ray également avec le single Where Have My Husband dans programmation sur Demoiselle.
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1: Et on part du côté de Méché, plage de Suzac, dans la secrète conche de Cadet, en passant par l'Arnèche ou alors encore les Vergnes et les Nonnes, au top hein, d'ailleurs les Nonnes pour les activités de voile. Idéal hein, cette plage de Suzac pour eh bien, prendre le soleil ou alors tout simplement aller avec vos enfants dans la pinette qui est juste à côté. Le ciel est entaché de quelques cumulus de beau temps, température 26 degrés sous le parasol, 33 degrés en ressenti et vent d'ouest de 40 km/h. L'indice UV sera de 8, chapeau, t-shirt, lunettes de soleil pour les peaux sensibles. Pensez également à renouveler votre protection toutes les 2 heures. La mer sur cette plage sera basse à 14h03 pour être haute à 20h26, coefficient 94. Mer belle d'ailleurs, houle de 10 à 30 cm seulement et température dans l'eau, plage de Suzac à Méché, 23 degrés. 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
19: Bonjour à tous. Les violents orages qui ont traversé la France ont fait 2 morts. En Haute-Vienne, une femme est décédée après la chute d'un arbre, tandis qu'en Isère, un homme a perdu la vie dans l'incendie de son usine provoqué par la foudre. Près de 53 000 foyers restent privés d'électricité après ces intempéries. Des voyageurs d'un train de nuit entre Paris et Toulouse ont subi plusieurs heures de retard après un incident sur les voies dans le Lot. La SNCF évoque un obstacle lié aux intempéries ayant endommagé un équipement du train. Une partie des passagers a été transférée vers d'autres train. La sécheresse continue de gagner du terrain en France. Tous les départements sont désormais concernés par des restrictions d'usage de l'eau. Le gouvernement parle d'une situation exceptionnelle par sa précocité, avec des cours d'eau à des niveaux très bas et certains complètement à sec. Et qui dit été dit aussi grand départ en vacances. Sur les routes, Bison Futé prévoit un week-end particulièrement chargé. Aujourd'hui sera classé rouge dans plusieurs régions et orange sur le reste du territoire, avant une journée de samedi rouge dans toute la France dans le sens des départs. De nombreux ralentissements sont attendus sur les principaux axes. Les pompiers de Seine-et-Marne indiquent que la situation reste maîtrisée autour de l'incendie de Fontainebleau. La nuit a été calme malgré quelques reprises rapidement éteintes. Les opérations de surveillance et de nettoyage se poursuivent avec aucun risque identifié de reprise près de l'autoroute A6. À l'international, les incendies de forêt continuent de ravager le Canada avec environ 850 feux toujours actifs. La fumée traverse la frontière et affecte plusieurs régions des États-Unis, notamment New York, où la qualité de l'air pourrait devenir dangereuse pour la santé. Et on termine avec du sport. La 13e étape du Tour de France promet une belle bataille en montagne. Les coureurs s'élanceront aujourd'hui pour 206 km entre Dole et Belfort, avec notamment l'ascension du Ballon d'Alsace, une difficulté classée en première catégorie avant l'arrivée dans le territoire de Belfort. Et c'est la fin de ce flash. Très belle journée à vous.
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C'est vendredi aujourd'hui et c'est Parlons d'ici, forcément. Tout à l'heure, 11h30, Pierre Sourbier reçoit Aurélie Glicos, qui est l'organisatrice de la 6e édition du festival Ondes Classiques, qui fera vibrer le pays Rochelais du 24 juillet au 2 août prochain. On en reparle tout à l'heure, 11h30, aux côtés de Pierre.

0: Sabrina Carpenter avec Madonna sur Demoiselle Break Your Love. Dans quelques instants, vous avez rendez-vous avec Coria, Soirée Mondaine, vos annonces également. D'ailleurs, vous êtes une association, au besoin de passer votre annonce sur Demoiselle, contactez-nous via le site internet demoisellefm.com.
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1: Les soirées au château de Penlois vous attendent. Auriez-vous le courage de venir découvrir Penlois la nuit? Eh bien, du côté de Port-d'Envaux, de nouvelles dates vous attendent. C'est tous les mercredis durant cet été. Vous pouvez vous inscrire au préalable, bien sûr, sur penlois.com/soirée hantée au pluriel. Attention, hein, c'est un spectacle qui est assez impressionnant, donc déconseillé au moins de 6 ans. Tarif pour les adultes, c'est 17€. Pour les moins de 12 ans, c'est 15€. La compagnie La File d'eau en collaboration avec El Tribute vous attend le dimanche 19 juillet à partir de 20h au château de Penlois, également à Port-d'Envaux. Un récital NYX de lecture musicale. 5 lettres, 5 femmes, 5 artistes à découvrir. L'entrée est bien sûr payante. Spectacle seul 10€. Pour les moins de 12 ans, c'est 8€. Repas et spectacle 22€. Plus d'infos bien sûr auprès du château de Penlois, 05 46 91 73 23. La frérie de Crasanne, c'est ce samedi à partir de 14h au Petit Bois, organisé par le Foyer Rural au programme Marché des créateurs et producteurs, balade dans les carrières, quiz patrimoine, expo peinture, activités enfants et jeux en bois, concert avec un trio de flûte, guitare, violoncelle à partir de 17h, le soir repas champêtre et réservation avec soirée dansante et DJ. Plus d'informations sur les réseaux sociaux. Aline et Art Compagnie en tournée tout l'été sur l'île de Ré présente sa pièce Alice au pays des merveilles après Lewis Carroll, d'après Lewis Carroll au Port-en-Ré. C'est ce jeudi 16 juillet et le 17 et 19 juillet à Sainte-Marie-de-Ré. Le spectacle est adapté pour les familles. Plus d'infos, vous pouvez contacter le 06 60 51 53 74. Tarif 10€ par enfant, 12€ pour les adultes. Et puis soirée Mouklad à Barzan, samedi 25 juillet, organisée par le comité des fêtes. Menu complet 29€, soirée dansante avec Célictal, Alim et Feu d'artifice vers 23h, sous réservation bien sûr d'autorisation préfectorale. Plus d'infos 06 62 28 27 60.
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0: Il est déjà 11h30 sur Demoiselle dans quelques minutes. Hein. Tov Lo avec des fleurs, mais aussi Louane sur Demoiselle auparavant, bien sûr. Et comme tous les vendredis, vous avez rendez-vous à 11h30 avec votre chronique Parlons d'ici. C'est aux côtés de Pierre cette semaine. Si vous aimez la musique classique, eh bien direction le Pays Rochelais pour le festival Ondes Classiques. Ça sera du 24 juillet au 2 août.
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0: Et pour nous en parler aujourd'hui, je reçois Aurélie Glicoz de l'association Musica, organisatrice de l'événement. Bonjour Aurélie.
2: Bonjour Pierre.
0: Alors, avant de se projeter sur cette programmation 2026, est-ce qu'on peut rappeler à nos auditeurs ce qu'est le festival Ondes Classiques ?
2: Alors, le Festival Ondes Classiques est un festival de musique classique, mais pas que, festival inclusif, qui est né il y a 6 saisons maintenant, en 2021, et donc ça sera la 6e édition cette année.
0: Alors, on est d'accord, ça se passe sur le Pays Rochelais.
2: Oui, c'est dans la CDA de La Rochelle, et on va du nord au sud de la CDA de La Rochelle, dans 8 villes différentes.
0: Alors, pour cette 6e édition, qu'est-ce que vous avez concocté ?
2: Ouh là là.
0: 15... en bref.
2: En bref, alors 15 concerts et spectacles. Donc on fait l'ouverture avec un superbe récital de piano le 24 juillet à Pillborough.
0: À la salle de Cube.
2: Salle de Cube. Fera partie de cette ouverture, des ouvertures un peu particulières, puisque c'est un festival qui se veut vraiment inclusif.
0: On va y revenir.
2: Voilà. Ça va du récital de piano solo aux quintettes avant et quintettes de violoncelle pour la clôture, donc avec des choses très variées, des grands musiciens, des jeunes virtuoses, des Français, des musiciens venus de l'étranger.
0: Voilà, ce ne sont pas des musiciens essentiellement de Charente-Maritime, ça vient de partout en France.
2: Pas du tout, voilà. L'idée c'est de faire découvrir, donc de faire découvrir des gens. Et des compositeurs, et donc les gens viennent d'un peu partout.
0: Alors pour cette année, justement pour cette 6e édition, il y a une petite nouveauté, c'est un petit déjeuner musical sur la commune de Niolle.
2: Oui, voilà.
0: Qu'est-ce que c'est ?
2: Alors, à l'initiative de moi-même et d'un boulanger de Niolle-sur-Mer, on avait souhaité trouver une formule un petit peu différente pour amener les gens à venir écouter un peu de musique classique. Et donc, on les invite à venir prendre un petit café, manger une petite viennoiserie, café croissant et piano. Et la pianiste, qui est donc Élodie Vignon, viendra parler de musique, parce qu'on ne va pas faire un concert formel, parce qu'on sera quand même au petit déjeuner. Donc je ne me voyais pas avec un concert formel pendant que les gens allaient tremper leur croissant dans leur café. Donc elle viendra parler musique avec eux et nous raconter des choses, nous jouer des morceaux de piano et vivre un moment de partage.
0: Alors si ça vous intéresse, ça sera au kiosque du Moulin à 10h, donc à Niolle-sur-Mer. Ça sera le samedi 1er août.
2: Samedi 1er août, c'est ça.
0: Vous l'avez dit en début d'interview, c'est un festival donc de musique classique, mais également inclusif, ça c'est super important, puisque vous avez onde ouverte.
2: Oui.
0: Qu'est-ce qu'onde ouverte pour nos éditeurs ?
2: La notion d'onde ouverte, c'est tous les moments inclusifs un peu plus fléchés, donc les concerts, concerts partage. On va avoir un concert comme l'année dernière à l'hôpital psychiatrique de La Rochelle. Donc c'est un concert qui est ouvert à tout le monde. On invite les gens à venir écouter un concert de piano dans le parc de l'hôpital psychiatrique avec des résidents de l'hôpital, des patients qui sont là soit à l'année, soit juste de passage pour la journée. Et tout le monde se mélange, on est là et on écoute de la musique ensemble, parce qu'en fait, ce qui est important, c'est que de ne pas perdre de vue que la musique, elle est là pour faire le lien et pour qu'on puisse partager tous ensemble des moments musicaux.
0: Alors Aurélie, il n'y a pas qu'une date, hein. Il y a plusieurs dates d'ondes ouvertes. Vous souhaitez les donner ou...
2: Alors, on va avoir un marché bio avec les Zades de Loulé.
0: Oui.
2: À l'Oratoire de La Rochelle le jeudi matin, le jeudi donc 30 juillet.
0: C'est ça.
2: Et l'après-midi, on est à Périgny pour une fin de journée onde ouverte là-bas, avec à 18h30 un atelier d'initiation à la langue des signes. On invite les gens à venir apprendre à chanter avec les mains sur une chanson originale écrite par les résidents du foyer Emmanuel de Châtelaillon, chanson qui avait été présentée l'année dernière dans le festival. Et cette année, on la chante avec la bouche et avec les mains.
0: Alors, je suis en train d'écouter, je me dis, ça m'intéresse bien. Est-ce que le festival est gratuit ou il est payant?
2: Alors,
0: si on veut y assister.
2: Alors, les deux.
0: Alors, expliquez-nous.
2: Il est gratuit jusqu'à 16 ans pour tout le monde. Et après, il est volontairement à des tarifs vraiment faibles. Concrètement, pour 105 euros, vous avez accès à... aux 15 spectacles du festival. La plupart des concerts sont à 10 euros et vous avez pas mal de concerts gratuits. Donc à Périgny, le quintet avant le 30 est gratuit. Le concert, le récital de l'hôpital psychiatrique, c'est un concert gratuit.
0: Alors justement, est-ce qu'on peut retrouver ces infos sur les réseaux sociaux? Vous avez un site internet?
2: Alors, on peut aller sur le Facebook Festival Ondes Classiques. Et puis sinon, sur Billets Web, alors là, il faut faire une petite recherche Google.
0: On mettra le lien, si vous nous écoutez en podcast, on mettra le lien.
2: Sur Billets Web, il y a l'agenda complet du festival, où on peut retrouver toutes les dates et avoir toutes les informations, le détail de chaque programme de concert. Et puis, il y a un numéro de téléphone aussi qu'on peut retrouver et il ne faut pas hésiter à appeler.
0: Si vous souhaitez, vous pouvez le donner à l'antenne.
2: Le 07 81 33. 33 61 11 et là vous m'avez directement ou vous me laissez un message et je vous rappelle et voilà, on peut avoir tous les renseignements et réserver par téléphone aussi si on n'aime pas internet.
0: Le festival Ondes Classiques 6e édition, c'est du 24 juillet au 2 août sur tout le pays Rochelais. Merci Aurélie Glicos d'avoir été avec nous. Je le rappelle, vous faites partie, vous êtes présidente de l'association Musica, donc l'association qui organise cette très très belle manifestation. Merci beaucoup d'avoir accepté notre invitation et puis
2: merci à vous.
0: Bon concert.
2: Merci de m'avoir invité. À bientôt.

0: Pardonne-moi sur Demoiselle, c'était bien sûr Louane, Tovlo et Stromae avec Des Fleurs, mais aussi Apathé, le single de Rosé et Bruno Mars. Vos chroniques Coupe du Monde également à 11h50 sur Demoiselle. 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
1: Bonjour à toutes et à tous, on débute avec l'équipe de France de football qui se prépare à disputer le match pour la troisième place de la Coupe du Monde 2026 aux États-Unis. Les Bleus qui n'avaient vraiment pas prévu cette fin de compétition précipitée, eux qui se voyaient et que l'on espérait nous aussi en finale de ce mondial. Cela aurait été la troisième fois de suite après la victoire en 2018 et la défaite cruelle contre l'Argentine au tir au but en 2022. Au lieu de cela, le parcours des tricolores s'est arrêté en demi-finale face à l'Espagne 2-0 mardi, un match dans lequel les Bleus n'ont pas existé alors qu'ils avaient survolé le reste de la compétition, n'étant accrochés qu'en huitième de finale face à la rudesse paraguayenne. Et ce match face à l'Angleterre sera aussi le dernier de Didier Deschamps à la tête de la sélection française. Nommé le 8 juillet 2012, il aura dirigé 187 matchs en comptant celui de demain soir pour un bilan de 122 victoires, 32 nuls et 32 défaites à la tête de l'équipe de France. 400 buts marqués, 174 encaissés et une moyenne de 2,14 points pris par match en 14 ans de mandat à la tête des Bleus. Un bilan ponctué par un titre de champion du monde 2018, une Ligue des Nations 2021 et les finales de l'Euro 2016, de la Coupe du Monde 2022 également, certes perdu mais disputé malgré tout. Ces joueurs auront certainement à cœur de soigner sa sortie en battant l'Angleterre, finaliste de l'Euro 2020. Et des joueurs eux aussi tireront probablement leur révérence à la suite de cette compétition. Ce sera le cas de Lucas Hernandez et N'Golo Kanté qui pourraient être titulaires demain soir. Ils n'ont pas disputé la moindre minute dans cette Coupe du Monde alors qu'ils avaient été de grands artisans du titre obtenu en 2018. Affaire à suivre. France-Angleterre, c'est ce samedi 23h française à Miami. Et puis la finale, elle se disputera entre hispanophones dimanche soir à 21h du côté du MetLife Stadium de New York entre l'Espagne et l'Argentine. Très belle journée de foot.
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5: Bienvenue, merci de nous avoir rejoints sur Demoiselle. Bon appétit. Il est déjà midi à suivre l'information nationale et internationale, suivi du journal local et départemental avec Emmanuel Bidot.
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0: Bonjour à tous. Les violents orages qui ont traversé la France ont fait 2 morts. En Haute-Vienne, une femme est décédée après la chute d'un arbre. Tandis qu'en Isère, un homme a perdu la vie dans l'incendie de son usine provoqué par la foudre. Près de 53 000 foyers restent privés d'électricité après ces intempéries. Les pompiers de Seine-et-Marne indiquent que la situation reste maîtrisée autour de l'incendie de Fontainebleau. La nuit a été calme malgré quelques reprises rapidement éteintes. Les opérations de surveillance et de noyage se poursuivent avec aucun risque identifié de reprise près de l'autoroute A6. Les fouilles se poursuivent dans le Tarn après la découverte d'ossements dans la zone indiquée par Cédric Jubilard. Les éléments retrouvés ont été transmis aux experts pour analyse avec des premiers résultats attendus dans un délai court. Le dispositif de recherche reste maintenu sur place afin de poursuivre les investigations et tenter d'éclaircir les circonstances de la disparition de Delphine. Le gouvernement envisage de réduire de 10 centimes le prix du paracétamol afin d'économiser 30 millions d'euros pour la sécurité sociale. Une décision qui inquiète les fabricants et les pharmaciens qui craignent un impact sur la production française du médicament. Un important incendie continue de progresser près de Saragosse, dans le nord-est de l'Espagne. Plus de 12 000 hectares ont déjà été détruits et les autorités alertent sur un risque élevé de propagation, notamment en raison de vents forts. Les secours restent mobilisés pour tenter de maîtriser le feu dans des conditions difficiles. À l'international, les gardiens de la révolution iranienne affirment avoir visé des avions militaires américains en Jordanie avec des missiles et des drones en réponse aux frappes américaines menées contre l'Iran. Téhéran appelle également à des actions contre les intérêts américains dans le pays, allié de Washington au Moyen-Orient. Et on termine avec du sport. La 13e étape du Tour de France promet une belle bataille en montagne. Les coureurs s'élanceront aujourd'hui pour 206 km entre Dole et Belfort, avec notamment l'ascension du Ballon d'Alsace, une difficulté classée en première catégorie avant l'arrivée dans le territoire de Belfort. C'est la fin de ce flash. Belle journée.
1: Merci. L'information nationale et internationale revient tout à l'heure à 12h30. Et voici les titres de ce midi 6. Un vote historique pour l'association pour le droit de mourir dans la dignité de Charente-Maritime. La loi sur la fin de vie a été définitivement adoptée à l'Assemblée nationale. Mais pour François Bon, délégué départemental, le texte doit encore évoluer. Sénatorial 2026, le député Rassemblement national de Royan-Est, Jean-Jacques Pascal Markowski, présente une liste pour les élections de septembre prochain. Les danses et chants de Polynésie se dévoilent à Port des Barques le week-end prochain à l'occasion des 8e journées polynésiennes. Et puis les idées et loisirs de ce vendredi dans Quartier d'été. La météo, on sort enfin de l'alerte canicule avec des températures raisonnables et de saison. A tout de suite après la pub.
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3: Bonjour à tous, du jaune au vert, la Charente-Maritime sort enfin de l'alerte canicule aujourd'hui avec un mercure qui devient plus raisonnable. Comptez 26 à 29 degrés pour les températures maximales cet après-midi. Des températures agréables et de saison, on respire. Est-ce à cause des fortes chaleurs à Royan, la piscine municipale a été fermée hier. Les contrôles de la qualité de l'eau n'étaient pas assez bons, mais les résultats de nouvelles analyses sont positifs. Le bassin peut donc à nouveau accueillir les nageuses et les nageurs dès aujourd'hui. La satisfaction de François Bon après l'adoption de la loi sur la fin de vie. Le délégué départemental de l'ADMD de Charente-Maritime, association pour le droit de mourir dans la dignité, se dit content que les députés aient pris cette décision. Les Français étaient largement favorables au texte, 92%. Les médecins aussi, 74%, rappelle-t-il. Une loi défendue depuis 14 ans par l'ancien député et aujourd'hui maire de La Rochelle, Olivier Falorni, qui a d'ailleurs assisté au vote solennel dans l'hémicycle du Palais Bourbon. La loi qui prévoit pour la première fois en France le suicide assisté sous conditions strictes a été adoptée à l'Assemblée nationale mercredi à une large majorité, 291 voix pour et 241 contre. Un vote attendu de longue date par François Bon qui souligne le long chemin parcouru.
4: C'est tout de même plus de 520 amendements qui ont été adoptés par rapport au texte initial. Donc c'est vraiment un texte qui a été étudié, qui a été travaillé, qui a enfin été adopté par nos députés, par une majorité de députés. Toutefois, c'est un texte qui est quand même très encadré, puisque en fait c'est la France qui aura la loi la plus restrictive, que ce soit après la Belgique, après les Pays-Bas, l'Espagne, Luxembourg, et même le Canada. Donc ça sera texte qui encadrera beaucoup, qui malheureusement ne prévoit pas que l'euthanasie, ça sera vraiment une euthanasie d'exception, c'est-à-dire que ça sera un texte qui permettra le suicide assisté avec une exception d'euthanasie lorsque on n'est plus en capacité physique de pouvoir pratiquer soi-même ce suicide. Donc c'est un texte qui devra évoluer. On sait déjà qu'il ne répondra pas à tous les cas de figure et l'ADMD va remplir ce rôle d'association.
3: Et pour autant, pour le délégué départemental de l'ADMD 17, le combat donc est loin d'être terminé. Il reste encore des obstacles à lever pour les personnes souffrant de certaines maladies mais qui ne pourront pas bénéficier de la loi pour l'instant.
4: Certaines maladies, en particulier Parkinson par exemple, en fin de maladie, malgré encore plusieurs mois et plusieurs années à vivre, parfois les personnes n'ont plus leur capacité à prendre des décisions importantes et peuvent amener comme ça à ne pas pouvoir exprimer leur volonté jusqu'au bout. Puisqu'en fait, ce texte prévoit que à 10 secondes ou 15 secondes de s'administrer la dose, on puisse répéter sa volonté. Donc c'est ça, c'est le cas également bien sûr de toutes les maladies touchant et ressemblant à Alzheimer, donc là ça sera totalement exclu. Des personnes qui auront perdu leur capacité suite à un AVC massif, des choses comme ça, ça pourra bien sûr poser des problèmes pour ces malades-là.
3: Et sur les 5 députés Charentais-Maritimes qui ont 4 ont voté pour, la députée MoDem de La Rochelle Sabine Gervais, le député écologiste de Rochefort Benoît Biteau, le socialiste de Sainte Fabrice Barusseau et le député Horizon pour Royan Marraine Oléron Christophe Plassard. Seul le parlementaire RN Royan Est Jonzac Pascal Markowski a voté contre. Justement, de l'Assemblée nationale au Sénat, Pascal Markowski veut devenir sénateur. Il l'a annoncé dans un communiqué, prendre la tête de la liste RN-UDR au sénatorial pour briguer le poste du sénateur LR de Daniel Laurent qui ne se représente pas en Charente-Maritime. Pascal Markowski est depuis 2024 le député de la circonscription de Royan-Est, Jonzac. Il devra faire face aux listes de Corinne Imbert pour les Républicains et celle de Michael Vallée pour le Parti Socialiste, dont les listes sont déjà bouclées. Le député RN n'a pas encore déposé de liste. Il attend des ralliements au-delà de sa famille politique. Pascal Markowski.
5: Naturellement, cette liste est en construction. Je ne l'ai pas arrêtée. Elle pourrait être déposée demain s'il fallait, hein, mais je ne l'ai pas arrêtée parce que je laisse la porte ouverte. Ça reste une liste d'ouverture. C'est-à-dire, je n'interdis rien. Et dans la visite que je fais, parce que je commence mes visites au maire, si quelqu'un est intéressé à nous rejoindre, ça sera avec beaucoup de plaisir s'il veut défendre nos valeurs. Si on peut ouvrir cette liste au-delà du RN ou des Ciotistes, ça serait pas plus mal, puisque bon, on est là pour travailler ensemble et une vraie droite. Je ne demande pas à ce que les maires soient encartés, soient RN. Hein. Ça reste une liste d'ouverture, une liste de travail, et c'est pour faire changer les choses au Sénat.
3: Et lors des dernières élections sénatoriales de 2020, la liste RN menée par Séverine Verbrouck avait obtenu 3,08% des suffrages. Pascal Markowski espère bénéficier des scores des candidats RN aux dernières municipales pour faire mieux qu'en 2020.
5: Il faut voir la dynamique qui existe actuellement du Rassemblement national. Je vous donne un petit exemple, hein, que les personnes ne se sont pas aperçues de cela la dernière fois, aux dernières législatives. Le RN est arrivé en tête dans 284 communes de notre département, qui en compte 462. Ça fait donc plus de 6 communes sur 10. Dans ma propre circonscription, on est arrivé en tête dans 107 communes sur 164. Donc, si les maires voulaient écouter leur administré, il y aurait un sénateur RN en Charente-Maritime. Hein, c'est qu'une question de démocratie.
3: Le dépôt des listes doit se faire entre le 7 et le 11 septembre pour des élections sénatoriales prévues le 27 septembre. Reportage signé Adrien Vivenne. Il est midi 12 sur Demoiselle. On se retrouve dans un instant.
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3: La communauté de communes de l'île d'Oléron fait partie des lauréats de l'appel à projet Collecte 2025 de Citéo. Depuis 2014, les 8 communes mutualisent cette collecte via un flux unique, dit multimatériaux, avec deux modes, le porte-à-porte et les points d'apport volontaires. Pourtant, malgré une progression de 22% des tonnages collectés depuis le passage à la redevance incitative il y a 3 ans, le taux d'erreur de tri a doublé, passant de 15% à 30%. De plus, 1500 tonnes d'emballage, soit 72 kg par habitant et par an, finissent encore dans les ordures ménagères, les poubelles grises. Pour y remédier, un projet innovant sera déployé à partir de cet été jusqu'à novembre 2027. Il combine actions de sensibilisation, grand public, intervention en porte-à-porte et caméras embarquées avec IA pour détecter les erreurs de tri par quartier.
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3: À la une de notre confrère du littoral, Pays Rochefort et ses communes qui se battent pour leur petits commerces, on dit qu'ils sont l'âme d'un village. À l'heure de la désertification commerciale, comment préserver les commerces de proximité? Exemple à Muron, Beaugey et Brémanier. Bassin de Marraine, ce jeune agriculteur qui risque l'expropriation. La communauté de communes accélère pour son projet d'aire de grand passage. Rencontre avec Julien Hervé. Et puis la Tremblade, inséparable même à l'EHPAD. Christiane Lemercier est la première résidente de l'EHPAD Les Bengalis à vivre avec son chien. Une première rendue possible par l'arrêté de 2025.
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3: Les danses polynésiennes à Port débarquent le week-end prochain. Le comité des fêtes vous propose à nouveau de faire un grand voyage à l'occasion des journées polynésiennes 8e édition. Parmi les nombreux événements qui vont ponctuer ces deux jours de fête, les représentations de la troupe de danse Le Souffle Maori qui va présenter toute l'étendue de son talent. Katiana Areapo, membre de la troupe et ancienne présidente.
11: Là, pour ce festival, on va être deux entités différentes. Il y a Le Souffle Maori. Et il y a le groupe de musique Maori Sunrise. En fait, on est deux entités qui travaillent ensemble. Les musiciens font partie d'une asso, les danseuses d'une autre. Et on propose le spectacle ensemble, sur scène. Au niveau musicien, chanteur, chanteuse, on est cinq. Et ensuite, les danseuses, danseuses et danseurs, parce que pour le coup, on a quelques garçons qui seront également là. On sera huit. Elles seront huit. Donc en tout, on est une douzaine de personnes sur scène. On est tous de Bretagne, mais de différentes origines. Donc, on a des origines polynésiennes, des origines de Wallis et Futuna. Voilà, on a tous des origines des îles. Et puis, on en a quelques-unes qui sont vraiment métropolitaines, mais voilà, qui se sont laissées embarquer par la culture.
3: Des danses et des chants qui célèbrent les légendes et la vie quotidienne en Polynésie.
11: La culture polynésienne, en fait, se chante énormément. Toutes nos histoires, en fait, toutes les légendes, toutes les histoires sont chantées forcément. C'était une culture, c'était un partage oral au départ. Et en fait, les danses racontent, miment et racontent des légendes ou bien des tableaux de la vie quotidienne. Par exemple, ça va être comment faire la pêche aux cailloux, ça va être une danse particulière, mais ensuite ça va plus mimer les contes et légendes.
3: Dans ces champs de la Polynésie à découvrir le week-end prochain à Port des Barques, et c'est un clin d'œil demoiselle. Et on passe maintenant justement aux sorties du jour dans Quartier d'été.
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3: En Pays Marais-Oléron, à Bourse-Franche-Chapuis, soirée guinguette au parc Ranson avec le concert de Nicolas Saint-Lannes, ouverture des portes à 19h. À Saint-Denis-d'Oléron, la fête s'installe sur le port, ouverture des portes de 18h à minuit. En Pays Rochefortais, à Foura, la 15e édition de la route de l'huître avec à partir de 18h une parade nautique de vieux gréement devant la grande plage. Sur l'île d'Aix, les vendredis de l'île, rendez-vous toute la journée, place d'Austerlitz pour profiter des jeux en bois géants de la famille Ravon. En Pays Royennais, au Mat, les vendredis gourmands avec food truck, DJ set, concert et show laser à 23h. À Ronces-les-Bains, sardinade partie au centre nautique Charline Picon, ça commence à 19h30. En Pays Saintais, enfin, à Foncouverte, ciné plein air au vallon de Montignac pour la projection du film Les Choristes à 22h30. Et puis à Sainte, dans le cadre du festival OFF, concert de Dom Hutton Trio, une musique pop-rock mêlée à des mélodies sensibles et des guitares. Rendez-vous à l'hostellerie à partir de 20h30.
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3: Et puis l'art de la patience à la manière de Vincent Munier, photographe animalier. C'est le thème d'un concours photographique organisé par la CARA. Les œuvres de Vincent Munier sont actuellement exposées à la Maison des Douanes à Saint-Palais-sur-Mer. Une source d'inspiration pour tous les amateurs et passionnés de photos. Les clichés doivent justement s'inspirer d'animaux en liberté, pas des animaux domestiques. Une scène naturelle, sans artifice, dans le respect de la faune et des milieux naturels, précise la CARA. Chaque participant doit envoyer sa photo à concoursphoto@aglo-royan.fr. Vous avez jusqu'au 15 septembre. On passe aux nouvelles du ciel.
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3: Grand beau aujourd'hui.
15: Et oui, un grand beau aujourd'hui. Cet après-midi, les températures aux alentours des 25 à 26 degrés si vous êtes du côté d'Oléron, 28 à 29 degrés du côté de Sainte-Saint-Jean-d'Angély, Rochefort et Royan. Un beau temps donc qui va nous coller à la peau jusqu'à la semaine prochaine et des températures estivales mais sans forcément de canicule. On va frôler à peine les 30 degrés. Un bel été donc en perspective.
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3: C'est la fin de ce journal. Merci de l'avoir suivi. Excellente journée à l'écoute des programmes de Demoiselles.
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Bonjour à tous. Les violents orages qui ont traversé la France ont fait 2 morts. En Haute-Vienne, une femme est décédée après la chute d'un arbre. Tandis qu'en Isère, un homme a perdu la vie dans l'incendie de son usine provoqué par la foudre. Près de 53 000 foyers restent privés d'électricité après ces intempéries. Les pompiers de Seine-et-Marne indiquent que la situation reste maîtrisée autour de l'incendie de Fontainebleau. La nuit a été calme malgré quelques reprises rapidement éteintes. Les opérations de surveillance et de noyage se poursuivent avec aucun risque identifié de reprise près de l'autoroute A6. Les fouilles se poursuivent dans le Tarn après la découverte d'ossements dans la zone indiquée par Cédric Jubilard. Les éléments retrouvés ont été transmis aux experts pour analyse avec des premiers résultats attendus dans un délai court. Le dispositif de recherche reste maintenu sur place afin de poursuivre les investigations et tenter d'éclaircir les circonstances de la disparition de Delphine. Le gouvernement envisage de réduire de 10 centimes le prix du paracétamol afin d'économiser 30 millions d'euros pour la sécurité sociale. Une décision qui inquiète les fabricants et les pharmaciens qui craignent un impact sur la production française du médicament. Un important incendie continue de progresser près de Saragosse, dans le nord-est de l'Espagne. Plus de 12 000 hectares ont déjà été détruits et les autorités alertent sur un risque élevé de propagation, notamment en raison de vents forts. Les secours restent mobilisés pour tenter de maîtriser le feu dans des conditions difficiles. À l'international, les gardiens de la révolution iranien affirment avoir visé des avions militaires américains en Jordanie avec des missiles et des drones en réponse aux frappes américaines menées contre l'Iran. Téhéran appelle également à des actions contre les intérêts américains dans le pays, allié de Washington au Moyen-Orient. Et on termine avec du sport. La 13e étape du Tour de France promet une belle bataille en montagne. Les coureurs s'élanceront aujourd'hui pour 206 km entre Dole et Belfort, avec notamment l'ascension du Ballon d'Alsace, une difficulté classée en première catégorie avant l'arrivée dans le territoire de Belfort. C'est la fin de ce flash. Belle journée.

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7: Un clin d'œil demoiselle.
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1: Et on part du côté de Méché, plage de Suzac, dans la secrète conche de Cadet, en passant par l'Arnèche ou alors encore les Vergnes et les Nonnes, au top hein, d'ailleurs les Nonnes pour les activités de voile. Idéal hein, cette plage de Suzac pour eh bien, prendre le soleil ou alors tout simplement aller avec vos enfants dans la pinette qui est juste à côté. Le ciel est entaché de quelques cumulus de beau temps, température 26 degrés sous le parasol, 33 degrés en ressenti et vent d'ouest de 40 km/h. L'indice du V sera de 8, chapeau, t-shirt, lunettes de soleil pour les peaux sensibles. Pensez également à renouveler votre protection toutes les 2 heures. La mer sur cette plage sera basse à 14h03 pour être haute à 20h26, coefficient 94. Mer belle d'ailleurs, houle de 10 à 30 cm seulement et température dans l'eau, plage de Suzac à Méché, 23 degrés. 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

0: 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Bon après-midi, il est 14h. 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
1: Bonjour à tous, deux personnes sont mortes pendant des orages en Haute-Vienne et en Isère. 10 départements sont encore en vigilance orange canicule. Des ossements ont été retrouvés hier dans le Tarn à un emplacement désigné par Cédric Jubilard, 10 jours après ses aveux. Il a reconnu être à l'origine de la mort de son épouse. Le résultat des analyses des ossements devrait être connu dans un délai relativement court, selon les gendarmes. Les gardiens de la révolution iranienne affirment avoir bombardé des avions militaires américains stationnés en Jordanie au moyen de missiles et de drones en représailles aux frappes américaines sur l'Iran dans la nuit. Le Tour de France bascule dans la seconde grande partie de course entre Dole dans le Jura et Belfort dans le territoire de Belfort pour la plus longue étape de l'épreuve avec 205 km. Des croix gammées et des inscriptions comme « Vive Hitler » ont été découvertes il y a une semaine sur un portail de la synagogue de Thionville. Une enquête a été ouverte, où les auteurs sont toujours recherchés par la police.

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1: Et on part du côté de Méché, plage de Suzac, dans la secrète conche de Cadet, en passant par l'Arnèche ou alors encore les Vergnes et les Nonnes. Au top, hein, d'ailleurs, les Nonnes, pour les activités de voile. Idéal, hein, cette plage de Suzac pour prendre le soleil ou alors tout simplement aller avec vos enfants dans la pinette qui est juste à côté. Le ciel est entaché de quelques cumulus de beau temps. Température 26 degrés sous le parasol, 33 degrés en ressenti et vent d'ouest de 40 km/h. L'indice UV sera de 8, chapeau, t-shirt, lunettes de soleil pour les peaux sensibles. Pensez également à renouveler votre protection toutes les 2 heures. La mer sur cette plage sera basse à 14h03 pour être haute à 20h26, coefficient 94.

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0: 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Il est 15h. Bon après-midi. 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
1: Bonjour à tous, deux personnes sont mortes pendant des orages en Haute-Vienne et en Isère. 10 départements sont encore en vigilance orange canicule. Des ossements ont été retrouvés hier dans le Tarn à un emplacement désigné par Cédric Jubilard, 10 jours après ses aveux. Il a reconnu être à l'origine de la mort de son épouse. Le résultat des analyses des ossements devrait être connu dans un délai relativement court, selon les gendarmes. Les gardiens de la révolution iranienne affirment avoir bombardé des avions militaires américains stationnés en Jordanie au moyen de missiles et de drones en représailles aux frappes américaines sur l'Iran dans la nuit. Le Tour de France bascule dans la seconde grande partie de course entre Dole dans le Jura et Belfort dans le territoire de Belfort pour la plus longue étape de l'épreuve avec 205 km. Des croix gammées et des inscriptions comme « Vive Hitler » ont été découvertes il y a une semaine sur un portail de la synagogue de Thionville. Une enquête a été ouverte, les auteurs sont toujours recherchés par la police.

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0: Le son parfait des vacances à l'instant sur Demoiselle, c'était les Black Eyed Peas. Bon après-midi en Charente-Maritime, on est parti pour une nouvelle grande débauche de l'été avec à suivre dans le prochain quart d'heure Emmanuel Moir et Charlotte Cardin. Bienvenue, il est 16h.
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0: Et à 16h, on fait un point sur l'info nationale et internationale et toutes dernières actus avec Arthur Leroux.
2: Bonjour à tous. Les ossements découverts près de Cagnac-les-Mines sont actuellement analysés à l'Institut de recherche criminelle de la Gendarmerie nationale. Et les propriétaires du champ où ils ont été retrouvés se disent très malheureux pour Delphine Jubilard et très surpris par cette découverte. Ils assurent n'avoir jamais rien vu sur leur terrain et ne s'attendaient pas à une telle surprise. Les violents orages d'hier ont fait 2 morts en Haute-Vienne et en Isère. Une femme a été tuée par la chute d'un arbre, tandis qu'un homme est mort dans l'incendie de son usine frappée par la foudre. Plus de 141 000 impacts de foudre ont été recensés au total. 2 ouvriers ont été mis en examen et placés sous contrôle judiciaire après le départ accidentel de l'incendie de la forêt de Fontainebleau. Des étincelles produites lors de travaux sur l'autoroute A6 auraient enflammé la végétation. Et une seconde information judiciaire vise d'autres départs de feu pour lesquels 2 jeunes hommes de 18 ans ont également été mis en examen. Les intercités de nuit Paris-Toulouse et Toulouse-Paris ont accusé jusqu'à près de 6 heures de retard après un incident lié à la végétation dans le Lot qui a endommagé un pantographe. Les voyageurs ont été acheminés vers Cahors avant de retrouver finalement leur destination. Et les gardiens de la révolution iranien affirment qu'ils poursuivront leurs attaques au Moyen-Orient tant que les frappes visant le sud de l'Iran et le détroit d'Ormuz ne cesseront pas. Retour en France, dans le Gard plus précisément, le maire d'Alès a reçu des menaces de mort à son domicile. Une lettre signée DZ Mafia contenant 2 balles de 9 mm ainsi que des inscriptions injurieuses ont été découvertes. L'élu affirme qu'il ne cédera pas à l'intimidation et une enquête a été ouverte. Et enfin côté sport, c'est la 13e étape du Tour de France aujourd'hui qui relie Dole à Belfort sur 205 km et avec l'ascension du Ballon d'Alsace classé en première catégorie à une trentaine de kilomètres de l'arrivée. Cette étape accidentée pourrait favoriser une échappée victorieuse et offrir un terrain idéal aux baroudeurs et aux grimpeurs.
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0: Bonnes vacances avec Demoiselle et à l'instant Emmanuel Moir, c'était Beau Malheur. Ce soir, si vous êtes du côté du pays royanais, eh bien direction les maths pour une soirée qui va régaler tous les sens.
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0: Dès 19h, les vendredis gourmands vous attendent du côté de l'espace multi-loisirs avec une sélection de food trucks, un DJ set et puis le groupe Pépite pour mettre l'ambiance et puis pour finir en beauté. 23h, le ciel va s'illuminer avec un très très beau spectacle show laser. C'est donc ce soir à partir de 19h au mat et l'entrée elle est gratuite. Et demoiselle, au mat la Palmyre, merci de nous écouter tous les jours sur le 102.2. Vous restez bien avec nous, à suivre vos annonces. Et puis côté musique, on a Joe dans les prochaines secondes. Et puis Joseph Kamel avec le titre Crash. Très bonnes vacances avec demoiselle, votre radio de l'été.
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0: l'excellent Harry Styles sur Demoiselle avec ce titre Adore You à 16h23. Et merci de nous avoir choisi là pour terminer cette semaine dans une dizaine de minutes. Eh bien, on va pouvoir jouer tous ensemble. Je vous le rappelle, si vous n'êtes pas au courant, on vous offre cette semaine eh bien, vos deux entrées pour l'Acroma de Rochefort. On va vous poser une question. Il suffit d'être le ou la première à nous appeler au standard 05 46 88 77 11. Rendez-vous donc dans une dizaine de minutes. Côté musique, In Excess en souvenir et Joe avec son titre End of Beginning. Et tout de suite, c'est l'heure de retrouver vos petites annonces.
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2: Les soirées au château de Penlois vous attendent. Auriez-vous le courage de venir découvrir Penlois la nuit? Eh bien, du côté de Port-d'Envaux, de nouvelles dates vous attendent. C'est tous les mercredis durant cet été. Vous pouvez vous inscrire au préalable, bien sûr, sur penlois.com/soirée hantée au pluriel. Attention, hein, c'est un spectacle qui est assez impressionnant, donc déconseillé au moins de 6 ans. Tarif pour les adultes, c'est 17€. Pour les moins de 12 ans, c'est 15€. La file d'eau en collaboration avec El Tribute vous attend le dimanche 19 juillet à partir de 20h au château de Penlois, également à Port-d'Envaux. Un récital NYX de lecture musicale. 5 lettres, 5 femmes, 5 artistes à découvrir. L'entrée est bien sûr payante. Spectacle seul 10€. Pour les moins de 12 ans, c'est 8€. Repas et spectacle 22€. Plus d'infos bien sûr auprès du château de Penlois 05 46 91 73 23. La frérie de Crasan, c'est ce samedi à partir de 14h au Petit Bois, organisé par le Foyer Rural au programme Marché des créateurs et producteurs, balade dans les carrières, quiz patrimoine, expo peinture, activités enfants et jeux en bois, concert avec un trio de flûte, guitare, violoncelle à partir de 17h, le soir repas champêtre et réservation avec soirée dansante et DJ. Plus d'informations sur les réseaux sociaux. Aline et Art Compagnie en tournée tout l'été sur l'île de Ré présente sa pièce Alice au pays des merveilles après Lewis Carroll. D'après Lewis Carroll au Port-en-Ré, c'est ce jeudi 16 juillet et le 17 et 19 juillet à Sainte-Marie-de-Ré. Le spectacle est adapté pour les familles. Plus d'infos, vous pouvez contacter le 06 60 51 53 74. Tarif 10€ par enfant, 12€ pour les adultes. Et puis soirée Mouklad à Barzan, samedi 25 juillet, organisée par le comité des fêtes. Menu complet 29€, soirée dansante avec Célital, Alim et Feu d'artifice vers 23h, sous réservation bien sûr d'autorisation préfectorale. Plus d'infos, 06 62 28 27 60.
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0: un groupe venu tout droit d'Australie, 4 lettres, In Excess. C'était Suicide Blonde, en souvenir sur Demoiselle à l'instant, à 16h32. 16h32, vous êtes au bon endroit puisqu'on joue.
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0: Et oui, hein, depuis lundi, ici sur Demoiselle, on vous offre vos deux entrées pour l'Acroma de Rochefort. Vous allez pouvoir le faire avec vos petits-enfants ou alors les amis. Depuis le début de la semaine, il y a eu Yann, Bénédicte, Géraldine et aujourd'hui, c'est peut-être vous. Le principe, c'est très simple, je vais vous poser une question. Il va falloir être le ou la première à m'appeler au standard 05 46 88 77 11. Voici la question, et vous allez voir, c'est vraiment pas compliqué. Quel est le numéro du département de la Charente-Maritime ? 16, 17 ou 79 ? Voilà, vous avez la réponse. Eh bien, appelez-nous maintenant 05 46 88 77 11. Allez, vous restez avec nous dans un instant. Zoé Aimé Léman avec Jamais été cool. Et puis on a Alex Warren aussi avec Fever Dream. A tout de suite.
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0: Une nouveauté demoiselle à l'instant, Zo, Aimé et l'aimant, c'était Jamais été cool. Dans un instant, on va écouter le Jack et Carla avec la recette, mais pour le moment, on joue.
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0: Et oui, hein, depuis le début de la semaine, ici sur Demoiselle, vous repartez avec vos deux entrées direction la Chroma de Rochefort que vous allez pouvoir faire eh bien, cet été quand vous le souhaitez. Il suffit juste de répondre à une question, être le ou la première à m'appeler au standard. Et c'est ce qu'a fait eh bien, Johan. Bonjour Johan.
2: Oui, bonjour.
0: Comment ça va?
2: Très très bien, bientôt le week-end.
0: Ouais, c'est ce que j'allais dire, c'est les vacances, c'est le boulot en ce moment?
2: Non, les vacances sont finies déjà,
0: ah.
2: C'est le boulot.
0: Donc le boulot, là vous êtes en week-end là, à 16h45.
2: C'est ça, dans un quart d'heure précisément.
0: Eh ben le week-end commence parfaitement mon cher Johan, puisque vous avez été le premier à m'appeler il y a 10 minutes à peu près. Je vais reposer la question, vous allez me redonner évidemment la bonne réponse. Quel est, vous allez voir c'est vraiment pas difficile. Quel est le numéro du département de la Charente-Maritime, 16, 17 ou 79? La réponse est...
2: Le 17.
0: Exactement, c'est le 17. Bravo à vous, Johan. Vous repartez donc ce soir avec vos deux entrées. Vous allez y aller avec qui?
2: Avec ma fille.
0: Comment s'appelle la petite fille?
2: Alia.
0: Alia. Eh bah, profitez bien, père et fille. Et puis vous passez quand vous souhaitez à la radio récupérer vos deux entrées. Et avant de se quitter, Johan, je le dis également à tous celles et ceux qui vont vouloir rejouer avec nous, puisque le jeu continue la semaine prochaine. Vous faites partie également du tirage au sort pour eh bien le barbecue ou plancha. C'est l'autre jeu de l'été que l'on vous propose. Il y a 1,5 kg de viande à griller à venir récupérer à l'antenne de Demoiselle. Eh bien, vous faites partie du tirage au sort.
2: Eh ben super, merci beaucoup.
0: Profitez bien avec la petite Alia et puis bon week-end.
2: Merci bien, également.
0: Merci Johan, à bientôt.
2: Merci, au revoir.
0: Et si vous aussi, hein, vous souhaitez repartir avec vos deux entrées pour la Chroma, pas de panique, on remet ça dès lundi. Et en plus, il y a les deux places de la Chroma et on rajoute deux places pour visiter la corderie royale de Rochefort. C'est ici qu'il faut être sur Demoiselle cet été avec les plus beaux cadeaux. Vous restez bien avec nous. Dans un instant, dans un quart d'heure, ce sont les infos avec Arthur Leroux. Et tout de suite, c'est votre chronique Coupe du Monde avec Anthony.
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3: Bonjour à toutes et à tous, on débute avec l'équipe de France de football qui se prépare à disputer le match pour la troisième place de la Coupe du Monde 2026 aux États-Unis. Les Bleus qui n'avaient vraiment pas prévu cette fin de compétition précipitée, eux qui se voyaient et que l'on espérait nous aussi en finale de ce mondial. Cela aurait été la troisième fois de suite après la victoire en 2018 et la défaite cruelle contre l'Argentine au tir au but en 2022. Au lieu de cela, le parcours des tricolores s'est arrêté en demi-finale face à l'Espagne de 0 mardi, un match dans lequel les Bleus n'ont pas existé alors qu'ils avaient survolé le reste de la compétition, n'étant accrochés qu'en 8e de finale face à la rudesse paraguayenne. Et ce match face à l'Angleterre sera aussi le dernier de Didier Deschamps à la tête de la sélection française. Nommé le 8 juillet 2012, il aura dirigé 187 matchs en comptant celui de demain soir pour un bilan de 122 victoires, 32 nuls et 32 défaites à la tête de l'équipe de France. 400 buts marqués, 174 encaissés et une moyenne de 2,14 points pris par match en 14 ans de mandat à la tête des Bleus, un bilan ponctué par un titre de champion du monde 2018, une Ligue des Nations 2021 et les finales de l'Euro 2016, de la Coupe du Monde 2022 également, certes perdu mais disputé malgré tout. Ces joueurs auront certainement à cœur de soigner sa sortie en battant l'Angleterre, finaliste de l'Euro 2020. Et des joueurs eux aussi tireront probablement leur révérence à la suite de cette compétition. Ce sera le cas de Lucas Hernandez et N'Golo Kanté qui pourraient être titulaires demain soir. Ils n'ont pas disputé la moindre minute dans cette Coupe du Monde alors qu'ils avaient été de grands artisans du titre obtenu en 2018. Affaire à suivre. France-Angleterre, c'est ce samedi 23h française à Miami et puis la finale, elle se disputera entre hispanophones dimanche soir à 21h du côté du MetLife Stadium de New York entre l'Espagne et l'Argentine. Très belle journée de foot.
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0: On est dans les années 90, cet après-midi avec TLC et le titre No Scrubs sur Demoiselle. Et vous êtes en plein cœur de votre grande débauche de l'été en Charente-Maritime. À suivre, Zao, on a Teddy Swims également, bienvenue à vous. Il est déjà 17h.
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0: Et on fait un point sur l'info nationale et internationale à 17h aux côtés d'Arthur Leroux.
2: Bonsoir à tous. Les températures baissent en France, mais la canicule exceptionnelle de fin juin a provoqué une très forte surmortalité en Île-de-France. Santé publique recense près de 3000 décès, soit 1565 morts de plus que prévu, une hausse de 122% par rapport à la normale. Les violents orages d'hier ont fait 2 morts en Haute-Vienne et en Isère. Une femme a été tuée par la chute d'un arbre, tandis qu'un homme est mort dans l'incendie de son usine frappé par la foudre. Et les ossements découverts près de Cagnac-les-Mines sont actuellement analysés à l'Institut de Recherche Criminelle de la Gendarmerie Nationale. Et les propriétaires du champ où ils ont été retrouvés assurent n'avoir jamais rien vu sur leur terrain. Et de son côté, la gendarmerie a annoncé que les recherches du corps de la jeune femme se terminent aujourd'hui. Et 2 ouvriers ont été mis en examen et placés sous contrôle judiciaire après le départ accidentel de l'incendie de la forêt de Fontainebleau. Des étincelles produites lors de travaux sur l'autoroute A6 auraient enflammé la végétation. Et une seconde information judiciaire vise d'autres départs de feu pour lesquels 2 jeunes hommes de 18 ans ont également été mis en examen. On poursuit avec les intercités de nuit Paris-Toulouse et Toulouse-Paris qui ont accusé jusqu'à près de 6 heures de retard après un incident lié à la végétation dans le Lot qui a endommagé un pantographe. Les voyageurs ont été acheminés vers Cahors avant de retrouver leur destination. À l'international, les gardiens de la révolution iranienne affirment qu'ils poursuivront leurs attaques au Moyen-Orient tant que les frappes visant le sud de l'Iran et le détroit d'Ormuz ne cesseront pas. Dans le Gard, désormais, le maire d'Alès a reçu des menaces de mort à son domicile. Une lettre signée DZ Mafia contenant 2 balles de 9 mm ainsi que des inscriptions injurieuses ont été découvertes. L'élu affirme qu'il ne cédera pas à l'intimidation et une enquête a été ouverte. Et enfin, la 13e étape du Tour de France relie aujourd'hui Dole à Belfort sur 205 km avec l'ascension du Ballon d'Alsace où les coureurs sont en ce moment. Un col classé en première catégorie à une trentaine de kilomètres de l'arrivée. Une étape promise à l'échappée.
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0: Mr. Know It All, ça c'est le dernier Teddy Swims à l'instant sur Demoiselle. Ce soir, préparez-vous à une grande dose de bonne humeur. Le Random Family Summer Tour fait escale aux Ferrières du côté de Saint-Pierre-de-Léron.
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0: Sur scène, Cécile Marx, Anis Rally, Gigi Pop, Marie de Brouwer ou encore Étienne Lautrette pour un plateau stand-up explosif. Vous avez deux séances au choix, 19h ou 21h. C'est donc à voir ce soir aux Ferrières à Saint-Pierre-de-Léron. 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Allez, on démarre parfaitement le week-end là si vous débauchez, sinon si vous êtes en vacances, profitez bien. Dans un instant, I Just Might, c'est l'excellent Bruno Mars qui arrive dans les prochaines secondes. Je cale aussi Zao et M6 Solar, et puis à 17h15, rendez-vous avec l'info d'ici, votre essentiel, aux côtés d'Adrien Viven. A tout de suite.
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0: Zao et MC Solar sur Demoiselle, c'était le titre comme Caroline. 17h15, dans un quart d'heure, on va effectuer le premier tirage au sort de votre jeu de l'été ici sur Demoiselle. Je le rappelle, on vous offre 1,5 kg de viande si vous êtes team barbecue ou team plancha. Eh bien, on va le savoir dans un quart d'heure. On a les idées de sortie de Cyril. Et puis côté musique, c'est Bruno Mars, I Just Might. C'est ce qui arrive dans les prochaines secondes. Pour le moment, c'est l'heure de retrouver l'info d'ici sur Demoiselle.
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0: Allez, c'est l'heure de votre essentiel aux côtés d'Adrien Vivenne. Bonsoir Adrien.
2: Bonsoir Pierre, bonsoir à tous. Le chiffre du jour, 26, c'est le nombre de gendarmes en renfort arrivés sur l'île d'Oléron lundi dernier. Pour la saison estivale, ils ont été accueillis par les élus de l'île lumineuse à la Pérotine. Le président de la communauté de communes, Michel Parent, a insisté sur la sécurité des déplacements à vélo. Il a rappelé l'importance de sensibiliser les cyclistes au respect du code de la route et d'encourager chacun à préparer son itinéraire avant de partir afin d'éviter que des familles avec des enfants ne se retrouvent engagées sur des axes à forte circulation. Au cœur de la saison estivale, vers le 15 août, la population de l'île d'Oléron passe de 20 000 personnes à l'année à plus de 300 000 personnes. La sécheresse continue de s'intensifier en Charente-Maritime et le préfet Michel Prozic a pris de nouveaux arrêtés de limitation provisoire des usages de l'eau pour l'irrigation agricole. Le bassin de la Livaine et la Boutonne supérieure passent en niveau d'alerte renforcé, le marais Sèvres-Niortaise pour le Bief de la Grève en niveau alerte crise, le marais nord et sud de Rochefort et le bassin de la Seigne en niveau alerte. Et enfin, le bassin de la Gère de Vise passe, lui, en niveau alerte vigilance. L'association Hermione Lafayette, le tribunal de La Rochelle, a accepté la poursuite de la période d'observation tout en soulignant les progrès réalisés pas dans l'élaboration du plan de redressement. Se félicitent ses responsables dans un communiqué. L'association précise que dans son délibéré, le tribunal estime qu'un projet de plan de redressement n'apparaît pas totalement exclu et relève les avancées significatives accomplies par l'association. Il précise aussi qu'une liquidation judiciaire entraînerait la dégradation immédiate du navire et compromettrait donc tout projet futur de relance. Écrit-elle, la directrice Émilie Beau reste confiante pour l'avenir de l'association. On l'écoute.
3: On a un travail important à faire quand on présente un plan de redressement. C'est d'abord de bien statuer sur ce qu'on appelle le passif de l'association. Et là, je crois que le tribunal, comme les organes de la procédure, ont vraiment mesuré les avancées qu'on a pu faire dans ce domaine pour se caler, puisque un plan de redressement s'établit sur 10 ans. Voilà, nous avons le soutien du Boston Consulting Group, qui est un cabinet qui nous accompagne de manière pro bono à nos côtés pour modéliser ce que pourrait être la relance du projet et son redressement sur les 10 prochaines années. Et pour nous, ces travaux sont très importants pour identifier à la fois le besoin, mais aussi de pouvoir démontrer qu'une fois que le bateau est restauré et remis à l'eau, il y a de la lumière au bout du tunnel et que l'association est complètement capable aujourd'hui de trouver les moyens de son redressement. Voilà, donc ça, ce sont des travaux que l'on a en cours et on a présenté des premières ébauches et donc on continue de travailler avec les organes de la procédure et pour avancer jusqu'en septembre pour pouvoir présenter un plan de plus en plus abouti.
2: La prochaine audience est programmée pour le 23 septembre, exactement. À Châtelaillon, ce dimanche, un après-midi pour apprendre aux plus jeunes les gestes de premier secours. C'est l'une des 25 étapes de la tournée Mini Sauveteur organisée par la Massif et la SNSM, dont l'objectif est de sensibiliser les enfants de 7 à 12 ans aux premiers secours. Au programme, apprentissage des numéros d'urgence, de la fameuse position latérale de sécurité, la PLS, mais aussi reconnaître une personne inconsciente qui respire et qui ne respire pas. Et enfin, le dernier apprentissage et pas des moindres, le massage cardiaque avec un défibrillateur semi-automatique. Autant de gestes que les enfants s'approprient facilement et sont capables de mettre en pratique. On entendra dans le journal de 18h15 Romain Grimaldi, le chargé de prévention à la Massif et pilote de la tournée des mini-sauveteurs. À Chocres, les éditions Libertaire organisent ce dimanche un rassemblement contre le fascisme à l'occasion des 90 ans de la Révolution ouvrière. En Espagne de 1936, une barricade de papier et de carton sera élevée à l'aide de l'angle à Chocres en l'honneur des syndicalistes et ouvriers espagnols qui se sont soulevés contre le coup d'état militaire de Franco le 16 et 17 juillet 1936, avant le début d'une guerre civile de 3 ans et 38 ans de dictature militaire franquiste en Espagne. Ça se passe ce dimanche après-midi à Chocres, allée de l'Angle.
0: Merci Adrien. On passe tout de suite à la météo marine.
2: Pas d'avis de vent fort en cours ni prévu. Les prévisions pour cette nuit. Un vent de nord à nord-ouest, 2 à 4 Beaufort, mollissant nord, 2 à 3 en seconde partie de nuit, avec une mer peu agitée, devenant belle à peu agitée en seconde partie de nuit. Une houle d'ouest à nord-ouest, proche des 0,50 m, s'amortissant en fin de nuit, avec un temps peu nuageux à nuageux et une bonne visibilité. Les prévisions pour la journée de demain. Un vent de nord, 2 à 3 Beaufort, fraîchissant nord à nord-ouest, 4 à 5 l'après-midi, avec une mer belle à peu agitée, une houle non significative, un temps ensoleillé et une bonne visibilité. À la Cotinière, la marée haute à 8h19 et 20h36, basse à 14h03, coefficient de marée 91 et 86.
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2: Retour de l'information locale et départementale à 18h15 avec votre journal.
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0: Adrien, vous êtes team plancha ou team barbecue vous ?
2: Plancha. Plancha, allumer un barbecue, quel enfer.
0: Ok, bah c'est bon, j'ai ma réponse. Bah on va le savoir d'ailleurs dans les 10 minutes qui arrivent, on va effectuer le premier tirage au sort de ce grand jeu de l'été. Le temps d'écouter Bruno Mars, tout de suite voici I Just Might.

0: Demoiselle avec le titre de Jessie J à l'instant, c'était Price Tag, 17h30 dans votre grande débauche de l'été. À suivre dans un instant Jennifer Lopez et Louisa. Pour le moment, eh bien, on joue au grand jeu de l'été.
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0: Et oui, le grand jeu de l'été hein, qui va se poursuivre jusqu'au 14 août. Tous les vendredis, vous venez récupérer votre lot de viande à griller. On a 1,5 kg à vous offrir. 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On vient d'effectuer le premier tirage au sort et eh bien, j'ai le plaisir d'accueillir François du côté de la Chapelle des Pots. Bonjour François.
2: Bonjour.
0: Comment vous allez?
2: Ça va,
0: c'est les vacances, c'est le boulot, comment ça se passe là en ce vendredi?
2: Là c'est le boulot, là. C'est la débauche.
0: Eh bien, j'ai envie de vous dire François, vous commencez le week-end parfaitement, puisque bah, vous repartez ce soir avec 1,5 kg de viande à griller. Vous avez répondu sur notre site internet Team Barbecue, donc vous avez merguez et chipot.
2: D'accord, merci beaucoup.
0: Il n'y a pas de souci. Vous allez le faire, vous avez déjà un petit peu en tête les invités?
2: Oui, un petit peu, oui.
0: Parce qu'un kilo et demi, va falloir du monde, hein.
2: Oui. Ça sera ma famille de Normandie.
0: Ok. Eh bien, écoutez, eh ben, je vous souhaite par avance un bon appétit. Encore une fois, félicitations, François. Et puis, ouais. Vous rejouez quand vous voulez.
2: D'accord. Je peux faire un petit coucou à ma famille?
0: Bah, bien sûr. Allez-y.
2: Bonjour, ma chérie. Et bonjour, mes deux petits-enfants.
0: Eh ben, voilà. C'est fait, François.
2: Merci beaucoup à vous.
0: Bon week-end.
2: Merci pareillement.
0: Merci, à bientôt François. Et si vous aussi, eh bien, vous souhaitez repartir avec 1,5 kg de viande à griller, c'est extrêmement simple. Vous faites comme François, vous allez sur notre site internet demoisellefm.com dans la rubrique Jeux concours, vous laissez votre nom, votre prénom, un numéro de téléphone évidemment pour vous rappeler. Et puis vous mettez Team Plancha ou Team Barbecue. Team Barbecue, c'est merguez et chipolata. Et Team Plancha, c'est poitrine araignée. Rendez-vous vendredi prochain donc pour le deuxième tirage au sort. Et tout de suite, eh bien, c'est l'heure de retrouver Cyril pour l'agenda loisir.
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3: Bonsoir à tous pour demain, samedi, avec les sapeurs-pompiers du Château de Léron qui vous invitent à leur grand bal des pompiers demain soir à 19h. Cette année cap sur une ambiance jungle au programme moule frites, buvette, animation, show et ambiance de folie. Entrée gratuite, rendez-vous demain soir au centre de secours rue de l'ancienne distillerie. Ne manquez pas ce rendez-vous incontournable de l'été au Château de Léron avec le grand bal des pompiers demain soir à 19h. Au Château de Léron, concert apéro avec Ole Youk & Co à la PAC. Venez écouter et danser au son du ukulélé. Écoutez les planches apéritives à la PAC, 37 rue du Moulin de la Côte à Gibou, c'est à 20h. Concert de musique classique, savourez le plaisir d'écouter de la musique avec un trio accordéon, trompette et chant dans un cadre exceptionnel. Ça va se passer demain soir sur la plage de l'Abré-les-Bains à 19h, la plage Allée de la Digue. À 18h, vivez l'évasion à Four-à-les-Bains. Rendez-vous sur l'esplanade du Fort Vauban pour une soirée électro gratuite face au coucher de soleil, avec notamment Boris Way et d'autres qui vous feront danser jusqu'à 2h du matin. Ce week-end, les 18 et 19 juillet, cap sur Port des Barques pour les journées polynésiennes. Venez vivre un véritable voyage au cœur du Pacifique en accès gratuit sur le front de mer, au programme danse traditionnelle, artisanat, tatouage, initiation à la pirogue, course de va'a, repas polynésien, sur réservation et de nombreuses animations pour toute la famille. Deux jours de dépaysement, de partage et de bonne humeur vous attendent aux journées polynésiennes de Port des Barques ce week-end, samedi et dimanche. Ce week-end, le lac d'Anlias à Saint-Georges-de-Didonne vous accueille et accueille le festival Selmer, deux jours de jazz manouche, de guitare virtuose et d'ambiance festive avec 5 formations exceptionnelles. Venez les écouter, l'entrée gratuite. À 18h demain, rendez-vous au parc de loisirs d'Arvert pour Rockin' Presqu'île. 3 concerts, un DJ set hommage à Daft Punk, food truck, tatouage, animation, une grande soirée 100% rock gratuite à vivre demain dès 18h sur la commune d'Arvert. À 21h30, retrouvez Victorien en concert à Royan, révélé par la Star Academy. Il vous fera découvrir son univers pop, sensible et authentique sur l'esplanade Kérimel de Quéverneau demain soir, le concert gratuit. On termine avec le 37e rallye de Saint-Onge. Rendez-vous ce week-end à Sainte pour une compétition automobile. Départ et arrivée en accès libre. Voilà pour quelques rendez-vous. Très belle soirée, très bon week-end.
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0: Oh, qu'est-ce qui fait plaisir, ce titre de Jennifer Lopez à l'instant, c'était Let's Get Loud à 17h40.
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0: Dans un instant, on enfile les maillots de bain et on prend la crème solaire direction la météo des plages. Et puis côté musique, dans les prochaines secondes, là c'est Miley Cyrus qui arrive avec son titre Dream as One. Merci de nous avoir choisi là pour terminer cette semaine. A tout de suite.
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0: Et voici votre météo des plages, on s'arrête, plage de Suzac, cette secrète plage vous attend du côté de la conche du Cadet, entre l'Arnèche et les Vergnes, ainsi que les Nonnes. C'est une plage idéale pour se baigner, au soleil bien sûr, et pour les enfants s'abriter dans les pinèdes. Le ciel là-bas demain sera entaché de quelques petits passages nuageux, du beau temps sinon dans l'ensemble, température 28 degrés sous le parasol, 35 degrés en ressenti, vent d'ouest jusqu'à 40 km/h, l'indice du V sera de 8, chapeau, t-shirt, lunettes de soleil et crème à fort indice pour les peaux sensibles à renouveler toutes les 2 heures. La mer, quant à elle, sera basse à 14h46 pour être haute à 21h06. Coefficient 94. Mer belle à peu agitée, houle de 30 à 60 cm. Température dans l'eau 24 degrés. Bonne plage et bonnes vacances du côté de Méché, plage de Suzac.
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0: Demoiselle, il était il y a pile une semaine sur la grande scène des Francofolies à La Rochelle. Il a enflammé cette édition 2026. Gims à l'instant avec ce titre, Miami Vice. Vous rentrez à la maison, vous sortez de la plage, et bien soyez les bienvenus sur Demoiselle avec dans un instant Ambre et Olivia Dean. Il est déjà 18h, bonnes vacances.
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0: Et à 18h, on retrouve la rédaction et Arthur Leroux pour l'info nationale et internationale.
2: Bonsoir à tous. Les températures continuent de baisser en France, mais la canicule exceptionnelle de la fin juin a provoqué une très forte surmortalité en Île-de-France. Santé publique France recense près de 3000 décès, soit 1565 morts de plus que prévu, une hausse de 122% par rapport à la normale. Et toujours côté météo, les violents orages d'hier ont fait 2 morts en Haute-Vienne et en Isère. Une femme a été tuée par la chute d'un arbre, tandis qu'un homme est mort dans un incendie de son usine frappé par la foudre. Dans l'affaire Jubilard, les ossements découverts près de Cagnac-les-Mines sont actuellement analysés à l'Institut de Recherche Criminelle de la Gendarmerie Nationale. Et les propriétaires du champ où ils ont été retrouvés assurent n'avoir jamais rien vu sur leur terrain. De son côté, la gendarmerie a annoncé que les recherches du corps de la jeune femme se terminaient aujourd'hui. En déplacement en Allemagne, Emmanuel Macron a appelé à ne pas se fier au sondage annonçant une victoire de Marine Le Pen en 2027. Le chef de l'État a invité, je cite, « à faire confiance au peuple français et à ne pas lui prédire le pire ». Les deux ouvriers ont été mis en examen et placés sous contrôle judiciaire après le départ accidentel de l'incendie de la forêt de Fontainebleau. Des étincelles produites lors de travaux sur l'autoroute A6 auraient enflammé la végétation. Une seconde information judiciaire vise d'autres départs de feu pour lesquels deux jeunes hommes de 18 ans ont également été mis en examen. À l'international, les gardiens de la révolution iranien affirment qu'ils poursuivront leurs attaques au Moyen-Orient tant que les frappes visant le sud de l'Iran et le détroit d'Ormuz ne cesseront pas. De retour en France, dans le Gard, le maire d'Alès a reçu des menaces de mort à son domicile. Une lettre signée DZ Mafia qui contenait 2 balles de 9 mm ainsi que des inscriptions injurieuses. L'élu affirme qu'il ne cédera pas à l'intimidation. Une enquête a été ouverte. Et enfin, en cyclisme, Mauro Schmidt s'est imposé sur la 13e étape du Tour de France. Il a devancé son compagnon d'échappée Harold Terrada. Tom Pidcock complète le podium et Tadej Pogacar reste en jaune.
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0: L'excellente Olivia Dean à l'instant sur Demoiselle. Demain, samedi 18 juillet, vous allez pouvoir vivre la toute première édition de l'Évasion et ça va se passer à Foura.
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0: Rendez-vous de 20h à 2h du matin, l'esplanade du Fort Vauban va se transformer en scène électro face à la mer. Au programme DJ set, spectacle de lumière, animation et jeux pour toute la famille. Vous pourrez également vous restaurer avec des food trucks sur place. C'est un événement totalement gratuit. L'Évasion, c'est donc demain samedi au Fort Vauban du côté de Foura. Vous avez peut-être suivi la Starac cette année, et bien ça c'est la grande gagnante Ambre. Elle arrive dans les prochaines secondes avec Je me demande. Et puis à 18h15, place à l'info d'ici et votre journal. A tout de suite.
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0: Je me demande, c'est le nouveau titre d'Ambre à l'instant sur Demoiselle, 18h16. Excellente soirée avec nous dans un instant Bébé Recha. Et tout de suite, c'est l'heure de retrouver le journal de l'info d'ici présenté par Adrien Vivenne.
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3: Optimisme de rigueur pour l'association Hermione Lafayette. Le tribunal de La Rochelle accepte la poursuite de la période d'observation et souligne les progrès effectués pour le futur plan de redressement. Les 90 ans de la révolution sociale espagnole de 1936 célébrés à Chocre sur l'île d'Oléron ce dimanche. Une barricade de carton sera érigée en l'honneur de ce soulèvement ouvrier et antifasciste. Apprendre aux plus jeunes les gestes qui sauvent, c'est l'objectif de la tournée des mini-sauveteurs qui fait étape ce dimanche à Châtelaillon. Et enfin, la météo, un week-end estival et agréable. Bonsoir à tous. Le préfet Michel Prozic a placé la Charente-Maritime en niveau alerte renforcée pour le réseau d'eau potable. Annonce faite ce vendredi après-midi à 17h à la préfecture. L'été 2026 pourrait être comparable à l'été 76. On a déjà relevé 34 journées à plus de 30 degrés et 17 journées à plus de 35. Et actuellement, plus de 40% des cours d'eau du département sont en ASEC, soit 630 km. Quant aux consommations d'eau, elles atteignent des niveau historique, les restrictions et les contrôles vont être renforcés, annoncent les services de l'État. Une sécheresse qui continue de s'intensifier en Charente-Maritime. Le préfet Michel Prozic a également pris de nouveaux arrêtés de limitation provisoire des usages de l'eau pour l'irrigation agricole cette fois-ci. Le bassin de la Livaine et la Boutonne passe en niveau alerte renforcée. Le marais Sèvres-Niortaise pour le bief de la Grève passe en niveau alerte crise. Les marais nord et sud de Rochefort et ainsi que le bassin de la Seugne passe en niveau alerte. Et enfin, le bassin de la Gère-de-Vise passe lui en niveau alerte. Vigilance. Association Hermione Lafayette. Le tribunal de La Rochelle a accepté la poursuite de la période d'observation tout en soulignant les progrès réalisés dans l'élaboration du plan de redressement. Se félicitent ses responsables dans un communiqué. L'association précise que dans son délibéré, le tribunal estime qu'un projet de plan de redressement n'apparaît pas totalement exclu et relève les avancées significatives accomplies par l'association. Il précise aussi qu'une liquidation judiciaire entraînerait la dégradation immédiate du navire et compromettrait tout projet futur de relance, écrit-elle. La directrice Émilie Beau reste confiante pour l'avenir de l'association. On l'écoute.
4: On a un travail important à faire quand on présente un plan de redressement. C'est d'abord de bien statuer sur ce qu'on appelle le passif de l'association. Et là, je crois que le tribunal, comme les organes de la procédure, ont vraiment mesuré les avancées qu'on a pu faire dans ce domaine pour se caler, puisque un plan de redressement s'établit sur une 10 ans. Nous avons le soutien du Boston Consulting Group, qui est un cabinet qui nous accompagne de manière pro bono à nos côtés pour modéliser ce que pourrait être la relance du projet et son redressement sur les 10 prochaines années. Et pour nous, ces travaux sont très importants pour identifier à la fois le besoin, mais aussi de pouvoir démontrer qu'une fois que le bateau est restauré et remis à l'eau, il y a de la lumière au bout du tunnel et que l'association est complètement capable aujourd'hui de trouver les moyens de son redressement. Ce sont des travaux que l'on a en cours et on a présenté des premières ébauches et donc on continue de travailler avec les organes de la procédure et pour avancer jusqu'en septembre pour pouvoir présenter un plan de plus en plus abouti.
3: Dans son communiqué, l'association ajoute « Le tribunal constate parallèlement qu'aucun projet de reprise présenté à ce jour n'est abouti et qu'aucun ne dispose des financements nécessaires. » Émilie Beau.
4: Aujourd'hui, il n'y a pas de projet qui soit recevable en l'état. Donc, ils seront réentendus eux aussi, mais aujourd'hui, il n'y a pas de projet retenu ni financé. Donc, je crois que c'est important pour nous de rappeler que le projet de l'Hermione, parce que l'association a des savoir-faire quand même qui sont très importants. Hein. Vous savez que ça fait 30 ans qu'on a construit ce projet-là, mais aussi qu'on entretient la frégate au quotidien. Donc, on sait de quoi on parle. Ce sont des savoir-faire qui sont très difficiles à transférer ou à reprendre. Donc, aujourd'hui, effectivement, il n'y a pas de projet sur la table. On sait faire d'une part, on a déjà le soutien du grand public, on sait générer déjà plus d'1,5 million de recettes, même dans la difficulté. Donc aujourd'hui, évidemment, nous sommes les plus avancés dans ce domaine et je crois que c'est important de le dire et de le rappeler. Il y a une possibilité pour que le plan de redressement de l'association marche et on a besoin de tout le monde pour y arriver.
3: Elle annonce également la mise en place d'une fiducie philanthropique destinée aux futurs mécènes et investisseurs. Elle permettra de protéger les fonds de la procédure judiciaire, les affecter exclusivement à la restauration de l'Hermione et les restituer intégralement en cas d'échec du plan de sortie. Elle ajoute que depuis l'ouverture de la procédure de redressement judiciaire en septembre 2025, 292 500 euros de dons ont été réalisés, plus de 6 000 personnes ont fait un don à l'association et 4 750 ont signé le manifeste pour sauver l'Hermione. Un scénario est également mis en avant, l'achèvement des travaux de réparation à Anglette d'ici 2029, le retour de la frégate à Rochefort d'ici la mi-2029 avec une exploitation fondée sur 80% de bateaux musées et 20% de navigation. Prochaine audience programmée pour l'association Hermione Lafayette le 23 septembre à La Rochelle. Le chiffre du jour, 26, c'est le nombre de gendarmes en renfort arrivés sur l'île d'Oléron lundi dernier pour la saison estivale. Ils ont été accueillis par les élus de l'île lumineuse à la Pérotine. Le président de la communauté de communes, Michel Parent, a insisté sur la sécurité des déplacements à vélo. Il a rappelé l'importance de sensibiliser les cyclistes au respect du code de la route et d'encourager chacun à préparer son itinéraire avant de partir afin d'éviter que des familles et des enfants ne se retrouvent engagés sur des axes à forte circulation au cœur de la saison estivale. Vers le 15 août, la population de l'île d'Oléron passe de 20 000 personnes à plus de 300 000. À Châtelaillon, ce dimanche, un après-midi pour apprendre aux plus jeunes les gestes de premier secours. C'est l'une des étapes des 25 étapes de la tournée mini sauveteur organisée par la Massif et la SNSM, dont l'objectif sensibiliser les enfants de 7 à 12 ans au premier secours, au programme apprentissage des numéros d'urgence, de la fameuse position latérale de sécurité, la PLS, mais aussi reconnaître une personne inconsciente qui respire et une personne qui ne respire pas et dans ce cas-là pratiquer le massage cardiaque avec un défibrillateur semi-automatique. Autant de gestes que les enfants s'approprient facilement et sont capables de mettre en pratique. Romain Grimaldi, chargé de mission à la Massif et pilote de la tournée mini sauveteur.
5: Les enfants, quand on leur apprend des numéros d'urgence, dès l'âge de 4, 5, 6 ans, sont tout à fait en capacité d'appeler un numéro d'urgence. Il y a déjà eu des cas avérés qui ont été rapportés où des enfants ont su prévenir les secours alors qu'ils étaient seuls avec leurs parents ou leurs grands-parents et guider les secours jusqu'à chez eux. Donc ils connaissaient l'adresse, ils savaient donner des indications assez claires pour que les urgences puissent intervenir rapidement. Donc ça, c'est déjà arrivé et les enfants n'ont pas peur. Ils agissent. C'est justement l'intérêt aussi de les initier à ça. C'est pour qu'ils aient quand même quelques cartes en main. En cas de problème, ils vont pouvoir agir.
3: Rendez-vous à la grande plage de Châtelaillon ce dimanche. Ça se passe de 14h30 à 18h. Aucune inscription. Il suffit de se rapprocher des équipes présentes sur la plage. Vos idées sorties de ce week-end, c'est tout de suite dans Quartier d'été.
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3: Et on commence par le pays Marraine Oléron à Marraignières-Brouage. Ce samedi, c'est les nocturnes de la capitainerie avec une soirée dansante. Ça se passe au port de plaisance à partir de 19h. Au château d'Oléron, c'est la fête de l'huître et du pinot. Au programme, dégustation, bal et feu d'artifice si la météo le permet. Début des festivités à 17h. En Pays Rocheforté, à Rochefort, c'est marché nocturne ce samedi autour du port de Plaisance. Rendez-vous à partir de 19h autour du bassin de Bougainville. Et à Foura, une exposition de photographies de 1900 sur le quotidien balnéaire de la station de l'époque, accessible toute la journée, place Carnot à Foura. En Pays Royanais, à Royan, samedi, rencontre de Schistera au fronton du parc. L'équipe de Royan rencontre les Schistera Globetrotters. Début de la rencontre à 21h. Et à Chénac-Saint-Seurin-d'Uzé, c'est la fête des marées de l'estuaire de 10h à 18h. Animation, marché local, démonstration de chiens de berger. C'est sur le port de Saint-Seurin-d'Uzé. Et enfin, en Pays Sainté, à Sainte, le festival de Sainte continue ce samedi à l'abbaye aux Dames. Premier concert à partir de 11h. Et après Guillac, une marche pour tous est organisée ce dimanche. Le parcours fait 8 km. C'est ouvert à tous et à toutes. Inscription obligatoire, départ de la marche à 9h45 ce dimanche.
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3: Et on passe tout de suite aux nouvelles du ciel.
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3: Alors Pierre, c'est un vrai week-end d'été qui se profile.
0: Oui, et respirable. Ça va changer de la semaine dernière. En effet, ce week-end, mon cher Adrien, s'annonce ensoleillé, un petit peu plus chaud dimanche, mais bien moins chaud en effet, donc la semaine dernière. Pour demain samedi, eh bien, on va relever demain matin entre 17 et 21 degrés. Et puis l'après-midi, vous aurez pas plus de 27 degrés à Dolus, 29 à La Rochelle, à Saint-Georges de Didonne, Saint-Laurent l'après, vous aurez 30 degrés, 31 attendu du côté de Jonzac, jusqu'à 32 la maxi de demain au pied des deux tours de Saint-Jean d'Angély et du côté de Courcoury.
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3: Merci d'avoir suivi cette édition et bon week-end à l'écoute de Demoiselles.
0: Merci Adrien, retour de l'info d'ici tout à l'heure, ça sera à 19h15. En attendant, voici Bébé Recha, New Religion.

0: Le titre de Bébé Recha à l'instant sur Demoiselle.
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0: 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Je vous souhaite évidemment bonne chance et dans un instant Sabrina Carpenter et le nouveau Indochine. Et tout de suite c'est Cyril pour l'agenda loisir.
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2: Bonsoir à tous pour demain, samedi, avec les sapeurs-pompiers du Château de Léron qui vous invitent à leur grand bal des pompiers demain soir à 19h. Cette année cap sur une ambiance jungle, au programme moule frites, buvette, animation, show et ambiance de folie. Entrée gratuite, rendez-vous demain soir au centre de secours rue de l'ancienne distillerie. Ne manquez pas ce rendez-vous incontournable de l'été au Château de Léron avec le grand bal des pompiers demain soir à 19h. Au Château de Léron, concert apéro avec Ole Youk Enko à la PAC. Venez écouter et danser au son du ukulélé. Écoutez les planches apéritives à la PAC, 37 rue du Moulin de la Côte à Gibou, c'est à 20h. Concert de musique classique, savourez le plaisir d'écouter de la musique avec un trio accordéon, trompette et chant dans un cadre exceptionnel. Ça va se passer demain soir sur la plage de l'Abré-les-Bains à 19h, la plage Allée de la Digue. À 18h, vivez l'évasion à Four-à-les-Bains. Rendez-vous sur l'esplanade du Fort Vauban pour une soirée électro gratuite face au coucher de soleil, avec notamment Boris Way et d'autres qui vous feront danser jusqu'à 2h du matin. Ce week-end, les 18 et 19 juillet, cap sur Port des Barques pour les journées polynésiennes. Venez vivre un véritable voyage au cœur du Pacifique en accès gratuit sur le front de mer, au programme danse traditionnelle, artisanat, tatouage, initiation à la pirogue, course de va'a, repas polynésien, sur réservation et de nombreuses animations pour toute la famille. Deux jours de dépaysement, de partage et de bonne humeur vous attendent aux journées polynésiennes de Port des Barques ce week-end, samedi et dimanche. Ce week-end, le lac d'Anlias à Saint-Georges-de-Didonne vous accueille et accueille le festival Selmer, deux jours de jazz manouche, de guitare virtuose et d'ambiance festive avec 5 formations exceptionnelles. Venez les écouter, l'entrée gratuite. À 18h demain, rendez-vous au parc de loisirs d'Arvers pour Rockin' Presqu'île. 3 concerts, un DJ set hommage à Daft Punk, food truck, tatouage, animation, une grande soirée 100% rock gratuite à vivre demain dès 18h sur la commune d'Arvers. À 21h30, retrouvez Victorien en concert à Royan, révélé par la Star Academy. Il vous fera découvrir son univers pop, sensible et authentique sur l'esplanade qui révèle le Quai Verneau. Demain soir, le concert est gratuit. On termine avec le 37e rallye de Saintonge. Rendez-vous ce week-end à Sainte pour une compétition automobile. Départ et arrivée en accès libre. Voilà pour quelques rendez-vous. Très belle soirée, très bon week-end.

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0: C'est ce titre, qui a révélé Sabrina Carpenter. Le titre, c'est Espresso, et c'est ce que l'on vient d'écouter à l'instant sur Demoiselle. Ce soir, vous allez pouvoir profiter d'une soirée cinéma sous les étoiles.
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0: Et pour cela, direction Foncouverte pour les ciné plein air au vallon de Montignac. Rendez-vous tout à l'heure à 20h avec restauration et ambiance musicale. 21h30, spectacle autour du cinéma avant la grande projection à 22h30 du film Les Choristes. Rendez-vous donc ce soir du côté de Foncouverte pour cette séance de cinéma pas comme les autres. Sinon, ce soir, vous restez peut-être à la maison, c'est pas mal aussi. Vous avez tout de suite le programme télé aux côtés de Romain Santier. Et juste après, c'est Somber que l'on écoute.
2: Le programme télé. Ce soir sur TF1, Arthur vous présente son nouveau jeu, Le Dernier Cercle. France 2, Tropique Criminel. France 3, Les années 80, une génération de tubes. Très bon documentaire, on y retrouvera du Goldman bien sûr. Canal, Running Man. Vous retrouverez sur M6, Toy Story 4. Il y a sur W9, Enquête d'Action, Chassés Croisés de l'été, Les Gendarmes de l'Autoroute en alerte. TMC, Fantomas contre Scotland Yard. TFX, New York, Unité Spéciale. Et sur Gulli, Tintin et le Temple du Soleil. Voilà, je vous laisse faire votre choix et par avance, une belle soirée devant votre télévision.
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0: Somber, Sourdemoiselle, à l'instant, c'était le titre Home Wrecker, 18h52.
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0: Et vous êtes en train de nous écouter peut-être dans les magasins, dans la voiture. J'espère que votre journée de vendredi s'est bien passée. Dans un instant, on a rendez-vous avec Arthur Leroux. Ça sera pour l'info nationale et internationale. Et pour l'instant, eh bien, place à la météo marine pour votre journée de demain samedi. Et on voit ça avec Adrien Vivenne.
2: Pas d'avis de vent fort en cours ni prévu. Les prévisions pour cette nuit. Un vent de nord à nord-ouest, 2 à 4 Beaufort, mollissant nord, 2 à 3 en seconde partie de nuit, avec une mer peu agitée, devenant belle à peu agitée en seconde partie de nuit. Une houle d'ouest à nord-ouest, proche des 0,50 m, s'amortissant en fin de nuit, avec un temps peu nuageux à nuageux et une bonne visibilité. Les prévisions pour la journée de demain. Un vent de nord, 2 à 3 Beaufort, fraîchissant nord à nord-ouest, 4 à 5 l'après-midi, avec une mer belle à peu agitée, une houle non significative, un temps ensoleillé et une bonne visibilité. À la Cotinière, la marée haute à 8h19 et 20h36, basse à 14h03, coefficient de marée 91 et 86.
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3: Bonne fin de journée avec nous. On repart avec le meilleur date rien que pour vous et à suivre le dernier Katy Perry et Jérémy Frérot. Bonne soirée, les 19h.
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3: Et à 19h, on retrouve la rédaction et Arthur Leroux pour toute l'actu nationale et internationale.
5: Bonsoir à tous. Les températures continuent de baisser sur l'Hexagone, mais la canicule exceptionnelle de fin juin a provoqué une très forte surmortalité en Île-de-France. Santé publique France recense près de 3000 décès, soit 1565 morts de plus que prévu, une hausse de 122% par rapport à la normale. Et la journée d'hier est la journée la plus foudroyée de l'année 2026, avec 20 379 éclairs nuages sol recensés en France selon Météorage. La région Auvergne-Rhône-Alpes a été la plus touchée avec plus de 7500 impacts. Les orages ont fait 2 morts et provoqué 600 interventions des pompiers et privé 53 000 foyers d'électricité. Dans l'affaire Jubilar, les ossements découverts près de Cagnac-les-Mines ont été analysés à l'Institut de Recherche Criminelle de la Gendarmerie Nationale. Les propriétaires du champ où ils ont été retrouvés assurent n'avoir jamais rien vu sur leur terrain. Et de son côté, la gendarmerie a annoncé que les recherches du corps de la jeune femme se terminaient ce soir. En déplacement en Allemagne, Emmanuel Macron a appelé à ne pas se fier au sondage annonçant une victoire de Marine Le Pen en 2027. Le chef de l'État a invité, je cite, « à faire confiance au peuple français et à ne pas lui prédire le pire ». On poursuit avec deux ouvriers qui ont été mis en examen et placés sous contrôle judiciaire après le départ accidentel de l'incendie de la forêt de Fontainebleau. Des étincelles produites lors de travaux sur l'autoroute A6 auraient enflammé la végétation. Une seconde information judiciaire vise d'autres départs de feu pour lesquels deux jeunes hommes de 18 ans ont également été mis en examen. Et l'intersyndicale des industries électriques et gazières appelle à une journée de grève le 15 septembre prochain pour défendre le tarif agent dont bénéficient depuis 1946 les salariés et retraités d'EDF et GDF. Le gouvernement envisage de revoir cet avantage après une mise en demeure de la Cour des comptes qui estime nécessaire de le réexaminer. Et enfin du sport et du cyclisme, Mauro Schmidt s'est imposé sur la 13e étape du Tour de France. Il a devancé son compagnon d'échappée Harold Terrada et Tadej Pogacar reste en jaune.
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0: Demoiselle avec Jérémy Frérot à l'instant à 19h06. Si vous êtes du côté du pays royanais, eh bien ce soir à Royan, ça va vibrer du côté du palais.
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0: À 20h30, vous avez rendez-vous avec Crazy Dolls and the Bollocks pour un concert totalement explosif. Une soirée donc pleine d'énergie, de riff et puis surtout d'ambiance vintage à ne surtout pas manquer. Rendez-vous donc ce soir au Palais, c'est au 42 avenue des Congrès à Royan. Et l'entrée, elle est libre. 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Et côté musique, eh bien nous on va revenir dans les prochaines minutes avec Olivia Dean et son nouveau titre So Easy to Fall in Love. Et puis vous étiez peut-être au Vieille Charrue là jeudi. Elle a enflammé la scène pour son grand retour en France. Katy Perry arrive également dans les prochaines minutes. Et puis on n'oubliera pas le journal de l'info d'ici à 19h15. A tout de suite.
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0: Watch It Burn, c'est le nouveau Katy Perry à l'instant sur Demoiselle. Côté musique, on va revenir dans un instant avec Alex Warren et Olivia Dean. Et tout de suite, c'est l'heure de retrouver votre journal avec Adrien Vivienne. Moi, je vous dis à demain matin, dès 7h pour On aurait dû se coucher plus tôt. Bonne soirée, à demain.
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3: Optimisme de rigueur pour l'association Hermione Lafayette. Le tribunal de La Rochelle accepte la poursuite de la période d'observation et souligne les progrès effectués pour le futur plan de redressement. Apprendre aux plus jeunes les gestes qui sauvent, c'est l'objectif de la tournée des mini-sauveteurs qui fait étape ce dimanche à Châtelaillon. Et enfin, la météo, un week-end estival et agréable. Le préfet Michel Prozic a placé la Charente-Maritime en niveau alerte renforcée pour le réseau d'eau potable. Annonce faite ce vendredi après-midi à 17h à la préfecture. L'été 2026 pourrait être comparable à l'été 76. On a déjà relevé 34 journées à plus de 30 degrés et 17 journées à plus de 35. Et actuellement, plus de 40% des cours d'eau du département sont en assec, soit 630 km quand aux consommations d'eau, elles atteignent des niveaux historiques. Les restrictions et les contrôles vont être renforcés, annoncent les services de l'État. Une sécheresse qui continue de s'intensifier en Charente-Maritime. Le préfet Michel Prozic a également pris de nouveaux arrêtés de limitation provisoire des usages de l'eau pour l'irrigation agricole cette fois-ci. Le bassin de la Livaine et la Boutonne passe en niveau alerte renforcé. Le marais Sèvres-Niortaise pour le bief de la Grève passe en niveau alerte crise. Les marais nord et sud de Rochefort ainsi que le bassin de la Seugne passent en niveau alerte. Et enfin, le bassin de la Gère-de-Vise passe, lui, en niveau alerte vigilance. Association Hermione Lafayette. Le tribunal de La Rochelle a accepté la poursuite de la période d'observation tout en soulignant les progrès réalisés dans l'élaboration du plan de redressement. Se félicitent ses responsables dans un communiqué. L'association précise que dans son délibéré, le tribunal estime qu'un projet de plan de redressement n'apparaît pas totalement exclu et relève les avancées significatives accomplies par l'association. Il précise aussi qu'une liquidation judiciaire entraînerait la dégradation immédiate du navire et compromettrait tout projet futur de relance, écrit-elle. La directrice Émilie Beau reste confiante pour l'avenir de l'association. On l'écoute.
4: On a un travail important à faire quand on présente un plan de redressement. C'est d'abord de bien statuer sur ce qu'on appelle le passif de l'association. Et là, je crois que le tribunal, comme les organes de la procédure, ont vraiment mesuré les avancées qu'on a pu faire dans ce domaine pour se caler, puisque un plan de redressement s'établit sur 10 ans. Nous avons le soutien du Boston Consulting Group, qui est un cabinet qui nous accompagne de manière pro bono à nos côtés pour modéliser ce que pourrait être la relance du projet et son redressement sur les 10 prochaines années. Et pour nous, ces travaux sont très importants pour identifier à la fois le besoin, mais aussi de pouvoir démontrer qu'une fois que le bateau est restauré et remis à l'eau, il y a de la lumière au bout du tunnel et que l'association est complètement capable aujourd'hui de trouver les moyens de son redressement. Ce sont des travaux que l'on a en cours et on a présenté des premières ébauches et donc on continue de travailler avec les organes de la procédure et pour avancer jusqu'en septembre pour pouvoir présenter un plan de plus en plus abouti.
3: Dans son communiqué, l'association ajoute « Le tribunal constate parallèlement qu'aucun projet de reprise présenté à ce jour n'est abouti et qu'aucun ne dispose des financements nécessaires ». Émilie Beau.
4: Aujourd'hui, il n'y a pas de projet qui soit recevable en l'état. Donc, ils seront réentendus eux aussi, mais aujourd'hui, il n'y a pas de projet retenu ni financé. Donc, je crois que c'est important pour nous de rappeler que le projet de l'Hermione, parce que l'association a des savoir-faire quand même qui sont très importants. Hein. Vous savez que ça fait 30 ans qu'on a construit ce projet-là, mais aussi qu'on entretient la frégate au quotidien. Donc, on sait de quoi on parle. Ce sont des savoir-faire qui sont très difficiles à transférer ou à reprendre. Donc, aujourd'hui, effectivement, il n'y a pas de projet sur la table. On sait faire d'une part. On a déjà le soutien du grand public. On sait générer déjà plus d'1,5 million de recettes, même dans la difficulté. Donc aujourd'hui, évidemment, nous sommes les plus avancés dans ce domaine et je crois que c'est important de le dire et de le rappeler. Il y a une possibilité pour que le plan de redressement de l'association marche et on a besoin de tout le monde pour y arriver.
3: Elle annonce également la mise en place d'une fiducie philanthropique destinée aux futurs mécènes et investisseurs. Elle permettra de protéger les fonds de la procédure judiciaire, les affecter exclusivement à la restauration de l'Hermione et les restituer intégralement en cas d'échec du plan de sortie. Elle ajoute que depuis l'ouverture de la procédure de redressement judiciaire en septembre 2025, 292 500 euros de dons ont été réalisés. Plus de 6 000 personnes ont fait un don à l'association et 4 750 ont signé le manifeste pour sauver l'Hermione. Un scénario est également mis en avant, l'achèvement des travaux de réparation à Anglette d'ici 2029, le retour de la frégate à Rochefort d'ici la mi-2029 avec une exploitation fondée sur 80% de bateaux musées et 20% de navigation. Prochaine audience programmée pour l'association Hermione Lafayette le 23 septembre à La Rochelle. Le chiffre du jour 26, c'est le nombre de gendarmes en renfort arrivés sur l'île d'Oléron lundi dernier pour la saison estivale. Ils ont été accueillis par les élus de l'île lumineuse à la Pérotine. Le président de la communauté de communes, Michel Parent, a insisté sur la sécurité des déplacements à vélo. Il a rappelé l'importance de sensibiliser les cyclistes au respect du code de la route et d'encourager chacun à préparer son itinéraire avant de partir afin d'éviter que des familles et des enfants ne se retrouvent engagés sur des axes à forte circulation au cœur de la saison estivale. Vers le 15 août, la population de l'île d'Oléron passe de 20 000 personnes à plus de 300 000. À Châtelaillon, ce dimanche, un après-midi pour apprendre aux plus jeunes les gestes de premier secours. C'est l'une des étapes des 20, c'est l'une des 25 étapes de la tournée mini sauveteur organisée par la Massif et la SNSM, dont l'objectif sensibiliser les enfants de 7 à 12 ans aux premiers secours, au programme apprentissage des numéros d'urgence, de la fameuse position latérale de sécurité, la PLS, mais aussi reconnaître une personne inconsciente qui respire et une personne qui ne respire pas et dans ce cas-là pratiquer le massage cardiaque avec un défibrillateur semi-automatique. Autant de gestes que les enfants s'approprient facilement et sont capables de mettre en pratique. Romain Grimaldi, chargé de mission à la Massif et pilote de la tournée Mini Softer.
5: Les enfants, quand on leur apprend des numéros d'urgence, dès l'âge de 4, 5, 6 ans, sont tout à fait en capacité d'appeler un numéro d'urgence. Il y a déjà eu des cas avérés qui ont été rapportés où des enfants ont su prévenir les secours alors qu'ils étaient seuls avec leurs parents ou leurs grands-parents et guider les secours jusqu'à chez eux. Donc ils connaissaient l'adresse, ils savaient donner des indications assez claires pour que les urgences puissent intervenir rapidement. Donc ça, c'est déjà arrivé. Et les enfants n'ont pas peur, ils agissent. C'est justement l'intérêt aussi de les initier à ça. C'est pour qu'ils aient quand même quelques cartes en main. En cas de problème, ils vont pouvoir agir.
3: Rendez-vous à la grande plage de Châtelaillon ce dimanche. Ça se passe de 14h30 à 18h. Aucune inscription. Il suffit de se rapprocher des équipes présentes sur la plage. Vos idées sorties de ce week-end, c'est tout de suite dans Quartier d'été.
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3: Et on commence par le pays Marennes-Oléron à Marennières-Brouage. Ce samedi, c'est les nocturnes de la capitainerie avec une soirée dansante. Ça se passe au port de plaisance à partir de 19h. Au château d'Oléron, c'est la fête de l'huître et du pinot. Au programme, dégustation, bal et feu d'artifice si la météo le permet. Début des festivités à 17h. En Pays Rocheforté, à Rochefort, c'est marché nocturne ce samedi autour du port de Plaisance. Rendez-vous à partir de 19h autour du bassin de Bougainville. Et à Foura, une exposition de photographies de 1900 sur le quotidien balnéaire de la station de l'époque, accessible toute la journée, place Carnot à Foura. En Pays Royanais, à Royan, samedi, rencontre de Schistera au fronton du parc. L'équipe de Royan rencontre les Schistera Globetrotters. Début de la rencontre à 21h. Et à Chénac Saint-Seurin-d'Uzé, c'est la fête des marées de l'estuaire de 10h à 18h. Animation, marché local, démonstration de chiens de berger. C'est sur le port de Saint-Seurin-d'Uzé. Et enfin, en Pays Sainté, à Sainte, le festival de Sainte continue ce samedi à l'abbaye aux Dames. Premier concert à partir de 11h. Et après Guillac, une marche pour tous est organisée ce dimanche. Le parcours fait 8 km. C'est ouvert à tous et à toutes. Inscription obligatoire, départ de la marche à 9h45 ce dimanche.
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3: Et on passe tout de suite aux nouvelles du ciel.
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3: Alors Pierre, c'est un vrai week-end d'été qui se profile.
0: Oui, et respirable. Ça va changer de la semaine dernière. En effet, ce week-end, mon cher Adrien, s'annonce ensoleillé, un petit peu plus chaud dimanche, mais bien moins chaud en effet, donc la semaine dernière. Pour demain samedi, eh bien, on va relever demain matin entre 17 et 21 degrés. Et puis l'après-midi, vous aurez pas plus de 27 degrés à Dolus, 29 à La Rochelle, à Saint-Georges de Didonne, Saint-Laurent-l'Après, vous aurez 30 degrés, 31 attendu du côté de Jonzac, jusqu'à 32 la maxi de demain au pied des deux tours de Saint-Jean d'Angély et du côté de Courcoury.
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3: Merci d'avoir suivi cette édition et bon week-end à l'écoute de Demoiselles.

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1: Bonsoir à tous pour demain, samedi, avec les sapeurs-pompiers du Château de Léron qui vous invitent à leur grand bal des pompiers demain soir à 19h. Cette année, cap sur une ambiance jungle, au programme moules frites, buvette, animation, show et ambiance de folie. Entrée gratuite, rendez-vous demain soir au centre de secours, rue de l'ancienne distillerie. Ne manquez pas ce rendez-vous incontournable de l'été au Château de Léron avec le grand bal des pompiers demain soir à 19h. Au Château de Léron, concert apéro avec Ole Youk Enko à la PAC. Venez écouter et danser au son du ukulélé. Écoutez les planches apéritives à la PAC, 37 rue du Moulin de la Côte à Gibou, c'est à 20h. Concert de musique classique, savourez le plaisir d'écouter de la musique avec un trio accordéon, trompette et chant dans un cadre exceptionnel. Ça va se passer demain soir sur la plage de l'Abré-les-Bains à 19h, la plage Allée de la Digue. À 18h, vivez l'évasion à Four-à-les-Bains. Rendez-vous sur l'esplanade du Fort Vauban pour une soirée électro gratuite face au coucher de soleil, avec notamment Boris Way et d'autres qui vous feront danser jusqu'à 2h du matin. Ce week-end, les 18 et 19 juillet, cap sur Port des Barques pour les journées polynésiennes. Venez vivre un véritable voyage au cœur du Pacifique en accès gratuit sur le front de mer, au programme danse traditionnelle, artisanat, tatouage, initiation à la pirogue, course de va'a, repas polynésien sur réservation et de nombreuses animations pour toute la famille. Deux jours de dépaysement, de partage et de bonne humeur vous attendent aux journées polynésiennes de Port des Barques ce week-end, samedi et dimanche. Ce week-end, le lac d'Anglias à Saint-Georges-de-Didonne vous accueille et accueille le festival Selmer, deux jours de jazz manouche, de guitare virtuose et d'ambiance festive avec cinq formations exceptionnelles. Venez les écouter, l'entrée gratuite. À 18h demain, rendez-vous au parc de loisirs d'Arvers pour Rockin' Presqu'île. Trois concerts, un DJ set hommage à Daft Punk, food truck, tatouage, animation, une grande soirée 100% rock gratuite à vivre demain dès 18h sur la commune d'Arvers. À 21h30, retrouvez Victorien en concert à Royan, révélé par la Star Academy. Il vous fera découvrir son univers pop, sensible et authentique sur l'esplanade qui révèle le Quai Verneau. Demain soir, le concert est gratuit. On termine avec le 37e rallye de Saint-Onge. Rendez-vous ce week-end à Sainte pour une compétition automobile. Départ et arrivée en accès libre. Voilà pour quelques rendez-vous. Très belle soirée, très bon week-end.

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1: Ce soir sur TF1, Arthur vous présente son nouveau jeu, Le Dernier Cercle. France 2, Tropique Criminel. France 3, Les années 80, une génération de tubes. Très bon documentaire, on y retrouvera du Goldman bien sûr. Canal, Running Man. Vous retrouverez sur M6, Toy Story 4. Il y a sur W9, Enquête d'Action, Chassé Croisé de l'été, Les gendarmes de l'autoroute en alerte. TMC, Fantomas contre Scotland Yard. TFX, New York, Unité Spéciale. Et sur Gulli, Tintin et le Temple du Soleil. Voilà, je vous laisse faire votre choix et par avance, une belle soirée devant votre télévision.
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